0: Allez, on vient de s'écouter que des classiques sur Radio Canu. On a commencé d'abord avec un groupe de punk hardcore texan. C'était les Big Boys, un groupe des années 80. Le morceau s'appelait Thin Line. Juste après, c'était un groupe du tout début du synth punk. On est à la fin des années 70. Le groupe, c'était The Units et le morceau s'appelait High Night. Et puis à l'instant, c'était un groupe anglais, un morceau de 1977 qui s'appelle Part Time Punks et le groupe c'était TV Personalities et vous êtes toujours sur Radio Canu 102.2 FM.
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On s'est écouté des Reggae Selection qui nous viennent de la France. C'était juste la Toco Blaze qui nous vient du côté de Marseille, qui nous chantait Massalio Jungle. Juste avant, c'était Mystical Fire du côté de Besançon, Time Has Come, Big Anthem. Et on avait commencé par une chanson bien engagée de Liu Brown et Mulox, General Mobilization. 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

0: Et vous êtes à l'écoute des formidables bandes continues. On vient de s'écouter un délicieux morceau du groupe Iron Butterfly. Et le titre, c'était Inagada Davida. Et ça date des années 70. Bonne écoute sur Radio Canu.
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0: toujours l'écoute des bandes continues de la plus rebelle des radios. On a écouté dans l'ordre à l'instant Medeski, Scofield, Martin et Wood avec une version jazzy, bluesy de Light My Fire des Doors. Juste avant, il y avait Seven Impala avec Wind Shears et encore avant, Thank You Scientist avec Gwyn, Radio Canyon la plus rebelle.
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Yes, Radio Canu en chanson avec à l'instant les hurlements de Léo avec Simon Simone et juste avant Siméo. Et bah, voilà, on va se quitter. Bah, on va pas se quitter, on va rester à l'écoute de Radio Canu parce que Radio Canu ça s'arrête jamais, c'est 24h sur 24 depuis 2000 ans et encore pour 12 millions d'années. C'est Goodbye Lénine, la BO du film par Yann Tiersen, petit instrumental.

Vous êtes sur les bandes de Radio Canu et ses textures sonores et musicales en tout genre. On vient de s'écouter dans l'ordre Kim Gordon

l'emblématique leaduse de Sonic Youth avec le morceau Bye Bye. Juste après, c'était Sleaford Mods avec Force 10 from Navarro. Et juste là, c'était un groupe lyonnais, Unum, avec Diablo Rosso. 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

Vous êtes toujours à l'écoute de la plus rebelle des radios dans la session des bandes continues. Donc on a écouté dans l'ordre Spiders, un groupe suédois avec le morceau Control. Juste après, les Blues Pills avec High Class Woman et à l'instant les Périphéries avec Alpha.

Et merci Carolina Chocolate Drop avec Country Girl. Juste avant, c'était Floyd Jones, On the Road Again, et J.B. Lenoir avec Down in Mississippi.

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des morceaux qui partent dans tous les sens. Et oui, tu es bien sur les bandes continues de Radio Canu. Et ça a commencé avec Eustache McQueer et qui nous a chanté un petit Heidi Zombie. On a continué avec Guy Dré qui est venu gentiment nous dire que ben, tu as une bite. Et on a terminé avec les princesses Leia ben, qui nous emmerdent et qui rentrent à leur maison. Hein, voilà. 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
1: Aïe, vous êtes bien sur les, toujours sur les bandes continues de Radio Canu. À l'instant, on vient de s'écouter l'intro de la mixtape Mort à la mort, volume 3 de Puzz Mama, en feat avec SALE, Radio Canaille.

0: Et on vient de terminer cette session avec Lumpy and the Dumpers et le morceau Huff My Sack. 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

Radio Canu, Radio Canu, le 102.2, vous venez d'écouter premier morceau, le Juice avec Shoot. Juste après, c'était Meryl et DJ Tutus, Jexki. Et là, on vient de s'écouter Little Sims avec Enough. 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

0: Vous êtes toujours à l'écoute du 102.2 Radio Canu, la plus rebelle des radios, et on vient d'écouter un morceau des Punks de Lyon, de Friendly Fire. Ensuite, c'était Atari Teenage Riot avec le morceau Start the Riot. Et on a fini avec le duo italien Ovo et le morceau March of the Freaks.
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2: 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Ouais.

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Aïe. On vient de s'écouter un extrait de la mixtape Intrinsèque. Donc c'est que des freestyles qui ont eu lieu l'année 2015 sur l'émission Intrinsèque sur Radio Canu 102.2. Et donc dans l'ordre, on a pu entendre Missy Eblodia, Drixie, La Rature, Alpha, Roland Furieux, Fracasse, Puzz Mama, Benahi, Muda, Cisaille, 7MC, Barbioc. Et voilà, c'est une mixtape de soutien à Radio Canu que vous pouvez vous procurer quelque part.

Vous êtes à l'écoute des bandes continues sur Radio Canu et vous venez d'entendre dans l'ordre Luz and the Yakuza, Amigo, Yel, Karaté, The Pirouette, Il n'y a que toi. Bonne écoute sur Radio Canu.

Vous écoutez Radio Canu, Radio Rock'n'Roll. Nous avons pu entendre JMPZ, un instrumental de JMPZ. C'était suivi par Lophophora qui reprenait un morceau des Bérus, Vive le Feu. Et à l'instant, c'était les Lyonnais d'Enbrigade.

Vous êtes sur Radio Canu et on vient de s'écouter donc le premier titre Blues or Wolf avec le titre Use Me, I'm Dope sur l'album Dope Game Stupid sorti en 2021. Deuxième titre, c'était les Brésiliennes de Mercenarias qui chantaient Imagem sorti en 1986 sur l'album Cade As Ramas. Et le dernier titre, c'était Quid Combat, les Mexicains donc, qui nous interprétaient La Tromba sorti en 2009 sur l'album Obus.

Vous êtes sur les bandes de Radio Canu et ses textures sonores et musicales en tout genre. On vient de s'écouter dans l'ordre Kim Gordon, l'emblématique leaduse de Sonic Youth avec le morceau Bye Bye. Juste après, c'était Sleaford Mods avec Force 10 from Navarro. Et juste là, c'était un groupe lyonnais, Unum, avec Diablo Rosso. 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

Vous êtes toujours sur Radio Canu 102.2 et après on a écouté deux groupes néo-zélandais, d'abord The Clean avec Billy Too, ensuite c'était The Verlands avec Death and the Maiden, on était dans les années 80, et ensuite un groupe anglais la fin des années 70, The Raincoats avec le morceau Of Duty Tripper, Radio Canu 102.2.

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Nous écoutions à présent Chis Lopez et Beau Problema. Encore un tout petit peu avant, il y avait Zé Daopo, Mbaya. Et on avait commencé la session avec Commando Coco featuring Eosine Première, Landscape of Love.

Du punk sur Radio Canu, on vient d'enchaîner quatre groupes actuels. D'abord c'était The Secret Prostitutes avec le morceau Berupa Exploitasi. Juste après c'était Uranium Club avec le morceau Operation. Encore après c'était Mystic Inane avec le morceau I Believe in UFOs. Et à l'instant c'était les excellents et excellentes CCTV avec le morceau Paranoia. 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

0: Pécho.
1: C'est toujours le 102.2 de Radio Canu et vous venez d'écouter les Amazones qui chantaient Pécho.
2: Et juste avant, il y avait les Barbarins Fourchus avec La Misère.
3: Puis on s'écoutait un morceau de Farouja dans une magnifique chanson Tenkra, La Révolte de Kabylie.

0: Et vous êtes toujours à l'écoute de Radio Canus sur le 102.2. On a écouté d'abord Christian Marclay qui remixait des vinyles de Johann Strauss.
1: Et après, c'était The Good Damned avec The Hill.
0: Et enfin, à l'instant, on est LF3, c'est extrait de l'album qui s'appelle Run a Brand New Time et ça s'appelle Écotropique, Radio Canus 102.2.

0: Oui, oui, le morceau, c'est dans le même sens. C'était Van Van, Grâce et Volupté, à l'instant sur Radio Canu, la plus feu-ou des radios, que des morceaux feu-ou. Juste avant, il y a eu Théodora avec Miss Kitoko, et encore avant, Little Sims avec Point and Kill. 102.2, la plus rebelle.
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Et vous êtes toujours à l'écoute des bandes continues de Radio Canu, les célèbres. Et on vient de s'écouter, la Parisienne Libérée qui a remixé des discours du grand roi, du patron de la France, avec le titre « Vive le capital ». Ensuite, c'était Phrasiac en duo avec Jérémy Bosson, et le titre c'était « Espèce de con ». Et on a terminé avec les Fossoyeurs Sceptiques, et qui nous disaient qu'on n'ira pas au paradis. 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

Et vous êtes toujours à l'écoute de la plus belle des radios, c'est les bandes continues de Radio Canu. On vient de s'écouter dans l'ordre Silhouette de Little Sims, Rebel de Lauryn Hill et Spontaneity de Bahamadia. 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

Nous venons d'entendre Travailler, Produire, Jouir, Nous sommes des chiens et La Casse, issue de l'album Karma Turfu de Grosso Gadgetto et Baptiste Caruana, sorti sous le label Le Camembert Électrique, distribué par Atypique Records. 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

On vient d'écouter à l'instant sur les ondes de Radio Canu l'original Lone Ranger avec son morceau Can't Stand the Pressure réalisé chez Jumble Records. On a enchaîné avec Queen Omega et son morceau Cycle qui sort chez Chouette Records. Et pour finir avec Peter Spencer, Outlaw disponible sur Seafront Records. 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

0: Yes, c'était Strike Addy pour faire tomber les murs de Babylone. Et la chanson Article Sun juste avant, c'était le Jamaïcain Ian Sweetness, hein, copycat de Frankie P, la tune Article Sun. Et on avait commencé avec le tune Amour, Love, L-O-V-E de Wendy Wonder.
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Et vous êtes toujours à l'écoute de Radio Canu et ses fameuses bandes continues. On a écouté trois titres révolutionnaires. Le premier, c'était l'artiste Veto avec le titre Kiana, qui veut dire trahison. C'est un chant soudanais de résistance, d'espoir, d'une justice qui viendra par l'autodéfense populaire. En deuxième, on a eu deux Bamix en compagnie de Maragan, El Comunero et The Clematics. Clesmatics, pardon, avec le titre L'Estaca, c'est une chanson catalane composée sous la dictature franquiste, un chant universel des luttes pour la liberté. Et nous avons terminé avec le titre de Femme iranienne, un titre anonyme. Et le titre, c'est Avazé Leilaha, c'est la balade des Leila. Et juste pour vous le dire, c'est dans la chanson il est dit qu'il soit roi ou guide suprême, mort au tyran. Et on ajoutera évidemment mort à l'impérialisme et femme, vie, liberté.

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9: des... Et bonjour tout le monde, on commence pour ce Canu Info du vendredi avec un peu de retard. Alors attendez, je check juste, j'ai l'impression que moi, est-ce que je m'entends? Ouais. Oui, c'est bon, toi tu m'entends bien? Ok, allez, impeccable. Ouais, on commence avec un petit peu de retard, mais on est là, malgré la chaleur. On va commencer par une petite chronique qui était censée avoir lieu un peu plus tôt, mais c'est... Dis-moi.
10: Pour remettre un peu en contexte, comme on disait la dernière fois, on n'était pas sûr d'être là, parce qu'il y a peu de monde en été. Et donc, on a un camarade qui devait venir, mais qui n'a pas pu venir, donc on n'est que deux. Enfin, on a pu, enfin voilà, on se retrouve à deux. Et donc voilà, donc ça s'est un peu fait en partie à la dernière minute, parce qu'il y a une chronique qui est là depuis un bon moment. Voilà, juste pour remettre du contexte. Voilà.
9: Ouais. On va parler de la Coupe du Monde. Voilà, qui touche presque à sa fin, mais c'est pas tout à fait fini encore. On va y aller, je vais y aller directement, je me lance sur la chronique. Alors, mardi dernier, la France s'est inclinée 2-0 contre l'Espagne dans un match plutôt fermé. Et l'aventure s'est terminée pour l'équipe de France. Enfin, pas tout à fait, puisqu'il reste le match pour la troisième place, qui se jouera demain contre l'Angleterre. Un match pour la place du con, comme certains disent, qu'aucune des deux équipes n'a envie de jouer, selon les propos du sélectionneur anglais. Je trouve ça assez drôle qu'il souligne le fait que personne n'avait envie de jouer ce match pour la troisième place. C'est vrai que c'est une tradition qui a très peu de, enfin, qui fait des gros écarts d'audience par rapport au reste. Et que moi, personnellement, je pense pas que je vais regarder. T'as regardé un peu, toi, les matchs de la Coupe du Monde ou...
10: Non, pas vraiment. En fait, j'ai des colocs qui suivent pas mal. Donc, en fait, je le suis par procuration. On va dire quelque chose comme ça.
9: La demi-finale contre l'Espagne, quand même ou...
10: Bah oui, j'ai entendu, quoi. Mais ouais. J'étais un peu... Bon, un peu, je m'en fous. Enfin, j'ai jamais trop été intéressé. Donc, bon, voilà.
9: Bon, bah, c'est les questions que je vais soulever. Bon, tu me diras, justement, ça tu pourras me dire où est-ce que tu te positionnes par rapport à ça. Donc ouais, demain match pour la troisième place et donc le lendemain, dimanche soir, on aura l'Espagne de Lamine Yamal qui affrontera l'Argentine de Messi. Un match qui fait parler sur les réseaux, notamment parce que beaucoup d'internautes affichent leur soutien à l'Espagne exclusivement pour affirmer leur opposition contre l'Argentine. J'ai hésité à réorienter ma chronique autour de ce sujet pour pouvoir parler des différentes dynamiques à l'œuvre dans cette Coupe du Monde entre renforcement de la cohésion nationale ou montée des nationalismes. D'un côté et élan de solidarité internationaliste de l'autre, voilà, je me suis lancé dedans et après quelques recherches ça m'a paru un peu trop complexe de préparer un sujet de là-dessus parce que genre je pense que ça aurait été bien de mettre de l'historicité. Je pense qu'il y a des choses qui sont encore trop fraîches dans cette Coupe du Monde pour vraiment avoir un avis. Enfin voilà, donc ça m'a fait un peu peur, donc je suis resté sur l'intention première qui était celle de parler de la question du boycott, parce qu'on a eu quand même pas mal d'appels au boycott autour de cette Coupe du Monde qui s'est déroulée en Amérique du Nord et au Mexique. Mais voilà, si jamais le sujet, en tout cas, de cette question du rapport au nationalisme, au patriotisme et tout ce que ça soulève au moment de la Coupe du Monde vous intéresse, je vous recommande quand même un article de Lutte Ouvrière qui s'appelle, vous pouvez le trouver si vous cherchez, « La Coupe du Monde de football, nationalisme, impérialisme et affairisme ». Mais il y a énormément de choses qui ont déjà été produits à ce sujet. Voilà, donc à partir de celui-là, je sais qu'il y a encore des références dedans, donc si vous êtes déçus et que vous vouliez en savoir plus sur ce sujet, vous pouvez commencer par cet article de Hello. Voilà, mais donc moi je vais plutôt vous parler de la question du boycott. Mardi dernier encore, des amis m'ont rabâché que ce n'est pas éthique de regarder la Coupe du Monde, alors que j'essayais tant bien que mal de voir un bout d'écran du fond de la terrasse. Huer la tête de Gianni Infantino, le président de la FIFA, à chacune de ses apparitions, est-ce que cela ne suffit pas? Est-ce qu'il fallait complètement éteindre les écrans à ce moment-là? Mais voilà, on fait le point là-dessus. Donc cette Coupe du Monde 2026, organisée conjointement par les États-Unis, le Canada et le Mexique, a débuté depuis plus d'un mois maintenant. C'était le 11 juin, la première journée. Et ça a suscité quand même pas mal de polémiques, surtout au début. J'ai l'impression que plus on avançait et en tout cas sur les questions de l'organisation et les polémiques directement orientées contre les États-Unis se sont un peu diluées par la suite. Et ça s'est beaucoup tourné autour de la FIFA ensuite quand même, parce que si on doutait plus du niveau de corruption de la FIFA, son président Gianni Infantino est parvenu quand même à nous surprendre en inventant le prix de la paix de la FIFA, qu'il a personnellement remis à Donald Trump, tout ça pour éviter que le gros bébé orange ne pleure pas de ne pas avoir eu son prix Nobel. Et après ça, donc la Coupe du Monde a commencé, et comme avec tout ce que Trump fait, c'est plus beau quand il en parle que dans la réalité. Les infrastructures prévues pour les entraînements n'étaient pas au niveau, les prix sont exorbitants. Là, pour la finale de dimanche, il y a des places qui sont vendues à plus de 30 000 $. Et puis on a eu un aperçu du racisme américain, surtout lors de l'arrivée des équipes étrangères. Quelques exemples parmi d'autres, il y a eu donc la fouille de 7 heures pour l'attaquant de l'Irak, Ayman Hussein, et un refus d'entrée sur le territoire pour l'arbitre somalien Omar Abulkadir Hartan, qui avait pourtant été désigné meilleur arbitre de l'année 2025 par la Confédération africaine de football. Mais apparemment ça ne suffit pas quand on n'a pas le bon passeport. La raison qui a été mentionnée, c'est, je cite, qu'il était lié à des personnes soupçonnées d'appartenir à des organisations terroristes. Donc c'est quand même assez vague. Puis ensuite il y a le fait que la FIFA a quand même tout fait sur cette Coupe du Monde pour tirer un maximum de pognon de la compétition, quitte à rendre l'événement assez indigeste par moment. L'objectif, il était très simple à identifier, c'était de multiplier les créneaux pour les spots publicitaires. Donc ils ont augmenté le nombre d'équipes sur l'ensemble de la compétition. Donc jusqu'à la dernière Coupe du Monde, il y avait 32 équipes en lice, là on est passé à 48, donc évidemment ça rajoute du temps d'audience et des matchs supplémentaires. Et puis il y a eu les fameuses pauses fraîcheurs qui ont déjà été beaucoup critiquées, mais du coup le combiné des deux, ça fait quand même pas mal de temps de pub supplémentaire.
10: Juste, tu peux préciser ce que c'est les pauses fraîcheurs? Parce que personnellement, je ne sais pas trop ce que c'est.
9: Ouais. Habituellement, sur un match de foot, donc, on joue deux mi-temps de 45 minutes et il y a une mi-temps, une pause de 15 minutes au milieu de ces deux périodes de 45 minutes. Et maintenant, ils ont rajouté au milieu de chaque mi-temps, donc aux alentours de 22 minutes, une autre petite pause fraîcheur, ce qui... des fois était hyper légitime parce qu'il y a eu des matchs qui ont été joués dans des chaleurs complètement inhumaines. Mais il y a aussi des moments où il faisait totalement bon, où tu vois les jouer en soirée, etc. Et donc du coup, ils ont juste gardé les pauses fraîcheurs parce qu'il y avait un nombre de pubs. Et on le voit d'ailleurs, enfin tu vois, les pubs sont tournées comme ils le font pour tous ces grands événements. Tu vois, c'est des pubs qui sont tournées sur mesure pour l'événement. Donc là, tu avais des joueurs de l'équipe de France qui apparaissaient dans, je sais pas, 15 pubs différentes qui avaient été faites spécifiquement pour la Coupe du Monde, etc. Donc il y a quand même un truc, mais tu vois, c'est drôle parce que c'est clairement un modèle américain, tu vois, si tu regardes des sports comme le, tu vois, si tu regardes la NBA, si tu regardes le football américain, t'es sur des trucs, surtout le football américain, je trouve, mais t'as des coupures, t'as des coupures publicitaires toutes les 5 minutes, quoi, c'est vraiment un truc où c'est, enfin ouais, pour moi c'est complètement indigeste, quoi, de regarder ces compétitions-là à la télé. Et même dans les stades d'ailleurs, parce que du coup ces pauses-là, elles prennent de la place là-dessus, t'as des annonces, t'as deux sponsors, etc. Et donc du coup c'est drôle que le fait d'être accueilli par les États-Unis cette année, enfin et le Canada et le Mexique, mais du coup par enfin là on sent surtout la patte nord-américaine là-dedans, que ça vienne modifier ce truc, tu vois. Mais bref. Je mentionne tout ça, le fait est qu'il n'y a rien de bien nouveau en réalité, on va pas faire semblant que c'est la première année où la Coupe du Monde fait polémique. On le rappelle, en 2018 c'était en Russie, Puis il y a eu celle du Qatar qui a eu un sacré lot de scandales, notamment pour ce qu'elle a coûté, parce que c'était 220 milliards la coupe au Qatar, vu qu'ils ont littéralement construit des stades entiers à partir de rien, avec énormément de travailleurs et de travailleuses qui sont mortes sur les chantiers. Enfin, il y a eu un truc, c'est-à-dire que c'était une autre ampleur. Donc là, la version américaine, elle est simplement un peu plus grossière, mais en soi, ça fait déjà maintenant... Trois coupes du monde d'affilée où on a plein de polémiques et de scandales. Et donc ça pose la question. C'est-à-dire qu'il fallait se poser la question de est-ce que voilà, est-ce qu'on aurait dû boycotter, est-ce qu'il faut boycotter, est-ce qu'il faut ne pas regarder la finale. Moi, c'est en tout cas une question que je me suis posée. Moi, j'ai grandi dans un village où le foot, c'était plus ou moins le seul sport disponible. Et j'ai joué pendant des années, malgré le fait que quand j'ai commencé, j'aimais pas particulièrement ça et accessoirement, j'étais plutôt nul. Il y a même une année où on a perdu tous nos matchs sans exception, une année complète, donc une année de championnat sans gagner le moindre match, et ça, ça rend assez humble. Donc voilà, ça avait quand même des aspects positifs, c'est de la construction. Le foot, c'était une grande part de la vie du village. Il y avait le loto du foot, le tournoi de pétanque du foot, le bal du foot, et tous les week-ends, il y avait les matchs de foot du foot. Mes 8 années que j'ai passées au club, à jouer là-bas, en campagne du coup, ça a été marqué par des expériences assez contradictoires, parce que c'est à la fois l'endroit où j'ai connu peut-être la plus grande mixité sociale et culturelle à travers les personnes que j'ai rencontrées et avec lesquelles j'ai joué, mais ça a été aussi l'endroit où au bord du terrain j'ai entendu le plus de propos racistes, sexistes et homophobes. Donc il y avait, ouais, il y a un truc, voilà, ce qu'il en reste aujourd'hui, mine de rien, c'est quand même le souvenir d'un sport qui était véritablement populaire. C'est le fait d'avoir vu un adulte pleurer pour la première fois le soir de la relégation de l'équipe qu'il supportait en Ligue 2, et la joie d'avoir fait équipe avec des personnes que j'aurais sûrement jamais rencontrées si ça n'avait pas été sur un terrain de foot. Alors si le boycott est un outil de lutte efficace, et ça, la campagne BDS menée contre l'État génocidaire en est la preuve, puisque, je le rappelle, d'après le gouvernement israélien, c'est l'une des menaces principales en termes de soft power, quoi. C'est-à-dire qu'il y a une vraie crainte et il y a eu des vrais impacts autour de cette campagne BDS, même si du coup les enjeux ne seront pas vraiment les mêmes, parce qu'on est sur quelque chose de beaucoup plus ciblé avec la campagne BDS. Mais en tout cas, c'est-à-dire que le boycott peut fonctionner. Donc j'avais besoin de me poser la question de est-ce que cette Coupe du Monde, qui est complètement sous stéroïdes et qui en plus du coup se répète 3 années de suite, où on voit bien que la FIFA est en train de maintenir cette logique de soutenir des...

question de la mixité. Dans un entretien avec Barnabé Bintin du média Basta, Jérôme Latta répond donc à la question « Faut-il boycotter la Coupe du Monde ?» Il nous explique comment le sport le plus populaire au monde est devenu une machine à fric pour le système néolibéral, notamment à partir des années 70 avec l'arrivée des droits télévisés. Il cite notamment le malfamé Jean-Michel Aulas, que l'on a évité de peu à la mairie, comme l'un des lobbyistes les plus hargneux en faveur de l'enrichissement des grands clubs. Pour illustrer la marchandisation du football, il cite les propos d'un des dirigeants du FC Barcelone. Donc je cite... Nos référents aujourd'hui appartiennent à d'autres univers que celui du sport, comme Disney par exemple. Ils ont Mickey Mouse, nous on a Messi. Ils ont Disneyland, nous on a le Camp Nou. Voilà, le Camp Nou c'est le stade du FC Barcelone. Voilà, je me dis que tout le monde n'a pas forcément la ref. Voilà, je sais pas pourquoi le parallèle entre Messi et Mickey me fait rire. Il y a un truc où je me dis oui c'est ça marche assez bien quoi, ça vient assez naturellement. Mais voilà, donc Jérôme Latta, il s'explique ensuite sur les raisons pour lesquelles il ne boycotte pas l'événement. Il rappelle l'aspect eurocentré de la question, en rappelant que le mouvement de boycott qu'il y avait eu contre la Coupe du Monde au Qatar n'avait pas du tout pris sur les autres continents. C'est-à-dire qu'en effet, en Europe, il y a eu ce truc de « on peut pas tolérer ça », etc. Mais en fait, la réalité, c'était que dans le reste du monde, la compétition s'est passée... comme à chaque édition, c'est-à-dire que ça n'a pas du tout pris sur ce truc-là, donc il y a quand même un truc qui est très eurocentré. Il souligne aussi, et il en parle pas mal, la question du mépris intellectuel, qui va souvent de pair avec le rejet du football et de ses supporters, et il préfère défendre la capacité fédératrice, justement, du foot. Et c'est intéressant parce qu'il revient quand on parle justement de la capacité fédératrice du foot, on mentionne souvent la Coupe du Monde 98 et le fameux Black Blanc Beurre qui a été devenu une sorte de slogan après. Et justement, il s'opposait un peu à ça. Il n'est pas dans une logique de se dire ouais, ça enfin, le but c'est pas d'idéaliser le mythe qu'il y a eu autour de ça parce que. On le voit aujourd'hui, si ça avait réglé le problème de la question du racisme en France, on serait pas en train de traverser les périodes qu'on traverse en ce moment. Mais c'est-à-dire qu'il y a quand même un moment qui est intéressant parce qu'en fait, ça permet de se rencontrer, ça permet de politiser aussi certains enjeux. Donc du coup, le but, c'est de ne pas tout jeter. Il conclut justement son entretien en disant « Quand on est de gauche, aujourd'hui, on vit dans un monde dont l'idéologie dominante n'est pas la nôtre. On subit un feu constant de souffrances politiques en tout genre. » Et on devrait en plus se priver de cette petite parenthèse enchantée à cause des dérives de la FIFA et des délires de son président Gianni Infantino. Je suis un grand supporter des Bleus, j'ai dû rater 5 matchs depuis 1984, et je refuse de me faire priver de cette passion ou de m'auto-punir de quelque chose dont je ne suis pas responsable, ce serait la double peine. Ce n'est pas la Coupe du Monde qu'il faut combattre, mais la Coupe du Monde de la FIFA. Est-ce qu'on boycotte le cinéma parce que Bolloré est devenu le principal financeur ? Voilà, bon, ça se tient. D'ailleurs, je trouvais ça drôle parce que mon souvenir, moi, du festival de Clermont-Ferrand, là, qui a eu lieu en février, c'était que les gens huaient le générique Canal+ au début de chaque séance. Et là, pendant la Coupe du Monde, à chaque fois que Gianni Infantino apparaissait à l'écran, on a eu ce truc de le huer. Donc il y avait un peu cette même dynamique de on sait que c'est pas bien, mais on regarde quand même, ou en tout cas, on suit. Bon, voilà. Enfin, je sais pas, il y a un truc. Mais du coup, je trouvais ça intéressant parce que notre impuissance face à la machine FIFA, en tout cas pour les personnes justement qui aiment le foot et qui veulent continuer à regarder des compétitions de ce niveau-là. Elle ravive finalement l'éternel débat entre responsabilité individuelle et lutte collective. Je trouvais ça intéressant. Clairement, lui, il refuse de se punir, comme il dit, de s'auto-punir à ce niveau-là. Et ça m'a donné envie de revenir sur l'article de Marc Fischer, Fuir le château des vampires. Donc c'est un article dans lequel Fischer fait la critique de la gauche moralisatrice et s'oppose aux logiques de culpabilisation, qui d'après lui crée davantage de mal-être et de paralysie que d'engagement dans la lutte. Marc Fischer décrit le fonctionnement de cette gauche moralisatrice qu'il surnomme le château des vampires de la façon suivante. Donc je cite, il dit que dans le château des vampires, plus il y a de culpabilité, mieux c'est. Que les gens doivent se sentir mal, c'est le signe qu'ils saisissent la gravité des choses. C'est ok d'être un privilégié de classe si vous vous sentez coupable de vos privilèges et si vous culpabilisez les autres personnes qui se trouvent dans une position inférieure à la vôtre. Bon. La culpabilité, elle n'est pas motrice. Et je pense que c'est important, justement, comme il dit, de fuir. Il faut sortir du château des vampires. Moi, je pense que plutôt que de boycotter la Coupe du Monde, il faut essayer de créer des espaces d'accès gratuit au foot, des espaces gratuits, des espaces inclusifs,

0: des espaces indépendants. Il faut chercher à court-circuiter aussi les chaînes payantes et profiter de l'événement pour se réunir et de s'organiser. À mon avis, ce sera bien plus efficace que de culpabiliser, surtout que moi, en tout cas, les seules personnes qui m'ont dit qu'il fallait, que c'était pas éthique de regarder la Coupe du Monde, c'était des personnes qui ne regardent pas le foot de façon générale. Donc je me dis, il faut se poser la question aussi de se dire aux gens de se priver de quelque chose dont nous, on s'en fiche, c'est une chose, je veux dire, voilà. Mais bon, même si c'était pas le cas, encore une fois, moi je pense que c'est pas forcément les meilleures logiques à suivre. En tout cas, à bas la FIFA, rendez le foot au peuple, et puis bonne finale à celles et ceux qui regardent dimanche. Voilà.
1: ben merci beaucoup. Moi j'avais juste je me disais, quand tu disais à la fin de la culpabilisation, il y a aussi l'impression de des fois ça met l'éclairage sur des trucs qu'on parle beaucoup à gauche, notamment les questions de la pub et de l'envahissement de la pub, et tu parlais donc des postes fraîcheurs, et donc le fait que les gens voient de plus en plus à quel point c'est nocif, peut-être aussi c'est le moyen des fois ces événements d'appuyer des combats qu'on n'aurait pas l'habitude, enfin qu'on a plus du mal à appuyer, notamment pour enlever de la pub dans l'espace public et autres, quoi, parce que là les gens en ont marre en fait d'avoir de la pub tout le temps, H24, voilà, et donc aussi utiliser peut-être ce truc là mais bon voilà, tu voulais mettre une musique après, donc
0: ouais non mais carrément, non mais, et puis justement je pense que quand tu vois, quand je disais créer des espaces pour se réunir et s'organiser, c'est aussi dans cette logique là c'est que, ben, comme tu dis, que ce soit avec les pubs, le fait qu'il y ait ce truc de tout le monde constate collectivement quand t'es face à l'écran, ben, qu'il y en a trop et que c'est chiant, mais tu vois, même enfin il y a quand même un truc intéressant, il y a beaucoup de soutien qui s'est fait autour de l'Espagne, notamment parce que c'est en ce moment un gouvernement qui est plutôt à gauche, parce que c'est, tu vois, il y a beaucoup de personnes qui ont juste soutenu dans chaque opposition, dans chaque match, l'équipe qui avait reconnu l'État de Palestine et qui défendait, tu vois. Donc il y a plein d'enjeux quand même, je veux dire, c'est un moment de, ouais, où il y a tout un tas de questions politiques qui se révèlent aussi.
1: Oui, parce qu'on a souvent vu, que ce soit le football mais aussi d'autres sports, que ça a eu des enjeux politiques, l'Algérie à l'époque, c'est vrai que moi j'avais été tombé sur l'interview de, je crois que c'est Michael Correa, je sais plus comment il s'appelle, ouais, un journaliste de Mediapart aussi, qui parlait de cette question de populaire, politique, football. Il disait que le dernier joueur un peu qui liait toutes ces choses là qui était Maradona, maintenant on n'en voit plus, et que tout a été bouffé un peu par le sport business ou etc. Et donc en fait c'est vrai que cette question de l'ultra marchandisation a fait jeter cette potentialité, enfin a rendu beaucoup plus compliqué peut-être à travers les écrans cette question de la, parce qu'il y a toujours les tribunes de supporters, c'est aussi des lieux de politisation énormes. Aussi bien à gauche qu'à l'extrême droite, quoi. Enfin, à l'extrême gauche qu'à l'extrême droite. On le voit à Lyon, malheureusement. Mais c'est vrai que c'est. Et des fois aussi, c'est déjà souvent des gens qui disent qu'ils sont des fois rentrés dans le militantisme par le milieu du football. Donc, moi, j'ai parfois entendu ça. Moi, je suis pas du tout à suivre le football, donc je m'en rends pas compte. Mais pour des personnes, c'était aussi des lieux où, voilà, il y a des questions d'organisation collective, de lutte, etc., et qui peuvent toujours liées à des questions politiques. Voilà.
0: Ouais, carrément. Et puis on l'a vu, rien qu'à Lyon par exemple, il y a quand même beaucoup d'événements de soutien qui ont pris la forme d'un tournoi de foot. On revoit aussi beaucoup d'équipes féminines qui sont en train de se remonter. Enfin, il y a quand même un truc où je pense qu'il y a... Il y a peut-être eu une petite période, à un moment de dégoût, justement, parce que, tu vois, quand il y a eu tout ce truc de le foot business, tu vois, genre qui est un peu venu tout prendre toute la place. Mais je pense qu'il y a beaucoup de personnes, en fait, qui n'ont pas voulu abandonner le sport pour ce qu'il est fondamentalement, c'est-à-dire un sport populaire, tu vois, et très accessible, tu vois. Il y a un truc... et du coup, c'est assez cool de voir aussi plein de dynamiques pour essayer de rendre le foot populaire à nouveau et inclusif. Ouais. Voilà. Alors, il y a une petite reco musicale qui n'est pas une sortie récente, mais qui est un retour sur une soirée qui a eu lieu hier soir. Parce que si vous n'étiez pas au Ground Zero hier soir, vous avez raté une des soirées de l'année, à mon avis. Il y avait donc une soirée et le dernier groupe qui est passé, c'est un groupe qui s'appelle Violent Magic Orchestra, qui est un groupe japonais qui mélange c'est un mix de techno, de gabber et de black metal, avec une scénographie qui est assez simple, c'est-à-dire c'est très sombre, etc. Mais il y a une DA assez simple, mais qui est très efficace, notamment avec juste des lampes torches qui font des faisceaux de lumière assez puissants et qui permettent des jeux de lumière simples. C'est-à-dire que c'est pas des lumières posées, c'est des lumières qui tiennent à la main. Et voilà. Et donc, on a eu ce concert hier avec un pogo assez phénoménal. Et puis ouais, enfin, ça faisait longtemps, moi en tout cas, que j'avais pas vu un groupe qui était aussi généreux dans l'effort. Voilà, donc s'il y a des personnes qui étaient présentes hier soir au Ground Zero, je vous propose de se réécouter un petit morceau. Voilà, on envoie tout de suite. Donc c'est Martello Mosh Pit de Violent Magic Orchestra.

0: Ok. Et voilà, c'était. Hop, attendez, parce que j'ai l'impression que ça va. Non, c'est bon. C'était donc le nom du son, c'était Martello Mosh Pit de Violent Music Orchestra. Pardon, Violent Magic Orchestra. Et du coup, c'était une soirée qui était organisée hier par le collectif WPD40. Voilà, donc c'était super. Merci, merci à elle et merci à eux. Voilà, est-ce que toi tu t'enchaînes avec ta vie
1: Eh ben oui, ben j'avais un petit. J'ai fait, on va dire, une chronique un peu au dernier moment, mais sur un événement qui s'est aussi passé dans le pays de notre cher Donald Trump, pas notre cher du tout, mais aux États-Unis. Et donc, je voulais donc parler de cette. Il y a eu en gros un sommet qui est dans le cadre du sommet qui s'est passé en Pennsylvanie sur l'innovation et la défense. Une réunion interministérielle sur les dangers ou la résurgence qu'ils appellent du terrorisme politique donc qui est voilà, en gros le gouvernement américain a invité plusieurs autres délégations de plusieurs pays pour parler de nouvelles menaces, enfin deux anciennes et une nouvelle menace qui pèse sur les États-Unis, donc le fameux narcotrafic, le terrorisme islamiste historique, ils disent, et le terrorisme d'extrême gauche. Alors bon, ben, ça a fait parler parce que là, on se dit, ben voilà, il est encore plus dans sa dérive autoritaire et répressive. Et donc, on est dans une situation voilà, où il avait déjà commencé en disant que les Antifa étaient devenus une organisation. Alors, les Antifa, voilà, étaient devenus une organisation terroriste aux États-Unis, ou étaient considérés comme un mouvement terroriste aux États-Unis. Et donc, aujourd'hui, ça va encore plus loin. On a notamment. Le secrétaire d'État Marco Rubio qui a dit que voilà, c'était un angle mort de la lutte antiterroriste de ne pas viser en gros grosso modo le terrorisme d'extrême gauche. Alors dans les plus on a voilà, il dit pour le citer, aujourd'hui encore l'idée même que le terrorisme d'extrême gauche puisse constituer une menace sérieuse est considérée comme un délire de la droite, au pire encore comme un dangereux complot fasciste. Et il a même souligné que ce seraient des groupes qui auraient une haine de l'Occident, qui aurait une rancœur venimeuse dissimulée sous le couvert de l'égalité et de la justice. Alors, il y a quand même un point de divergence hein, entre les États-Unis et les US, enfin, et l'Europe, c'est que des articles qu'on peut revoir du point de vue européen, c'est que quand même il passe quand même l'évident, enfin l'évident c'est qu'il passe sous la trappe le terrorisme d'extrême droite, le suprémacisme blanc qui est la première menace aux États-Unis, et pour l'Union Européenne, c'est une beaucoup plus grande menace que ce qu'on appelle le terrorisme d'extrême gauche. Et donc, bon, la réaction quand on lit tout ça, c'est enfin, première, c'est dire oh là là, ils ont instrumentalisé la lutte contre l'antiterrorisme, enfin la lutte antiterroriste pour faire de la répression politique, et donc c'est pas bien, c'est la dérive, etc. Et il est vrai, mais le truc, c'est que le principe même de cette notion antiterroriste, c'est qu'elle permet d'offrir une latitude et une marge de manœuvre au gouvernement extrêmement grande. Et d'une certaine manière, ben, d'une certaine manière, c'est horrible ce qui se passe, mais on pouvait que s'y attendre, vu la dynamique que ça prenait. Parce que, en fait, la législation antiterroriste, que ce soit aux États-Unis après l'attentat en 2001 et en France après 2015 et 2016, elle permet de déroger dans pleines circonstances au droit commun, d'autoriser des choses qu'on pensait, qu'on avait décrétées, qui étaient intolérables, quelle que soit la situation, comme la torture, on peut penser aux États-Unis avec Guantanamo, mais aussi de désigner des ennemis flous, un peu les terroristes, les combattants irréguliers, qui permet de. Au pouvoir de saisir n'importe qui, enfin n'importe, dans l'absolu n'importe qui, et de les réprimer. Et en France, ça a donné notamment les inculpés enfin, du 8 décembre, dont on avait parlé dans l'émission, qui sont des militants qui ont été perquisitionnés parce qu'ils étaient soi-disant en lien dans une association de malfaiteurs à but d'un acte terroriste, et qui en fait étaient une pure construction policière qui a permis en fait à la police de les mettre devant le tribunal pour rien, et en fait même ils se sont retrouvés devant un tribunal correctionnel. Donc correctionnel, c'est les tribunaux pour les délits de moins je crois, 2 ans. Enfin, c'est les délits. Enfin, c'est pas les crimes graves, quoi. Donc, en gros, on voit que la tactique était d'utiliser tout l'arsenal antiterroriste qui permet de déroger au droit commun, qui permet aussi d'utiliser des moyens de surveillance, de mettre sur écoute des personnes, de fichiers, etc. Et donc, aujourd'hui, aux États-Unis, on se retrouve avec un gouvernement qui a tout cet arsenal-là et qui l'utilise, ben, juste un peu plus loin d'une certaine manière que les autres, enfin, en tout cas sur des personnes dont on ne pensait pas qu'elles pouvaient être touchées. Enfin, mais aujourd'hui, on l'a aussi vu en France avec notamment la dissolution de certains. Enfin, l'antiterrorisme a servi aussi en France dans des actes, dans des politiques islamophobes et notamment dans cette logique plutôt antiterroriste de dissoudre des associations qui luttent contre l'islamophobie. Notamment ça a servi dans la loi, enfin cette justification a servi dans la loi contre le séparatisme, etc. Donc voilà, ça s'est passé jeudi, enfin hier, cette histoire de sommet. Ces dynamiques qu'on voit prendre depuis le début du mandat Trump, et je trouvais ça aussi intéressant de remettre un peu plus en perspective et de pas juste dire c'est une dérive et que on utilise juste mal entre guillemets tout l'arsenal législatif, répressif et compagnie antiterroriste, mais qu'en fait c'est d'une certaine manière une suite logique et qu'il faut donc rappeler l'importance de lutter contre les politiques répressives même quand elles se part de bonnes intentions qui sont la lutte contre le terrorisme, etc. Voilà. J'avais pas plus à dire et j'avais pas pu écrire beaucoup de choses sur le sujet, donc voilà.
0: Ouais, non mais c'est très intéressant en tout cas de... Enfin, c'est bien de le mentionner, moi pour le coup je suis complètement passé à côté, tu vois, donc je pense que c'est le genre d'info où c'est quand même cool d'en parler un petit peu, parce que je suis un peu moins les médias, mais j'en avais pas entendu parler, tu vois.
1: Bah c'est surtout que c'est plus, j'ai l'impression, une étape en plus, parce qu'il avait déjà classifié le mouvement Antifa. Genre, il aurait pu dire les méchants, ça aurait été en fait à peu près pareil, hein. Je veux dire, il aurait marqué les méchants, ça aurait été plus clair dans l'idée de cibler un peu tous les gens qu'il aime pas, quoi. Mais en fait c'est un truc en plus, là il veut, en fait c'est la logique d'internationaliser cette lutte contre le terrorisme d'extrême gauche, quoi, en fait c'est ça, hein. Là c'était à l'intérieur de son pays qu'il faisait, et là maintenant il veut vraiment lier d'autres gouvernements et essayer, parce qu'il dit notamment, il accuse l'Europe d'être un incubateur de terroristes d'extrême gauche aussi, donc il y a ce jeu là aussi avec l'Europe, etc., enfin ce bras de fer, enfin je sais pas si on met en gros une petite lutte, quoi, mais bon, je trouve que c'est important quand même de rappeler à ce niveau là de les luttes, enfin les racines que ça permet, parce que ce truc là de suspicion, de dérogation au droit commun, d'idées de lutte préventive. Parce que c'est le terrorisme, enfin la lutte antiterroriste permet d'arrêter des gens parce qu'on estime que ils pourraient commettre, et de justifier aussi la torture, la surveillance de masse, etc. Des trucs qu'on n'aurait pas justifié aux États-Unis, ça monte depuis 2001 avec George Bush et après la guerre en Irak, enfin tous ces trucs de guerre préventive, etc. On a vu, et puis après en Israël, l'Israël a pu encore aussi justifier le génocide en cours par le fait que c'est des terroristes, quoi, en fait, d'une certaine manière. Et donc ce truc là en fait circule dans, enfin permet de, enfin, c'est une arme pas juste dans le discours mais aussi légalement et en termes répressifs, quoi. Donc voilà, je voulais un peu vous montrer là, enfin vite, enfin la continuité, quoi.
0: Ouais, non mais merci beaucoup. Il est 19h43. Je te propose, je vais relancer une petite reco musicale, et puis on fera un petit point agenda, même si je vous avoue que c'est assez calme quand même pendant cette période caniculaire. Mais voilà, on viendra quand même dessus. Moi, je voulais. Alors, c'est à moitié une. Enfin, non, c'est pas une blague, parce qu'en vrai, j'aime bien le son. Mais c'est juste, ça me fait rire, parce que si vous écoutiez à l'époque le rappeur américain Tyga, voilà, ou si vous connaissiez, notamment, vous avez sûrement déjà entendu au moins une fois son Rack City, où il répète juste en boucle Rack City. J'entends autre chose en même temps. Ah oui, ça vient. Ah, c'est ok. Il a changé de nom et maintenant il s'est relancé dans une carrière un peu plus funk. Et Lyon étant la capitale de la funk, comme tout le monde le sait, grâce à notre grande DJ Sosa, je me suis dit que voilà, je voulais faire plaisir aux Lyonnais, aux Lyonnaises en s'écoutant ce petit son. Donc ça s'appelle Affection et c'est de Starface, le nouveau alias de Taiga. Voilà.

0: Voilà, c'était Affection de Taiga et Starface, enfin qui sont en fait la même personne, juste ces deux différents alias. On était censé, alors on a un camarade qui était censé venir nous parler de la situation autour de Mehdi Blackwind, qui est un rappeur et documentariste marocain. Alors on va pas trop se lancer parce que justement nous on n'a pas préparé sur ce sujet-là, mais on va juste en dire deux mots parce que c'est quand même assez actuel là en ce moment et qu'il y a pas mal de mobilisation à ce sujet. Pour faire simple, c'est quelqu'un qui avait pris, qui a eu des prises de position vis-à-vis du roi au Maroc et de notamment qui a beaucoup soutenu le mouvement Gen Z qui a eu lieu maintenant, c'était en octobre dernier si je dis pas de bêtises, enfin qui a eu lieu il y a plusieurs mois maintenant. D'ailleurs il y a encore, si je dis pas de bêtises, il y a à peu près 600 Marocains et Marocaines qui sont encore détenus suite à ces manifestations là et en fait donc Al-Mahdi Al-Youbi, donc son alias c'est Mehdi Blackwind, est rentré récemment au Maroc pour travailler sur son documentaire. Et en fait, au moment où il était à l'aéroport pour rentrer en France, il a été arrêté par la police et puis mis en garde à vue. Donc je vais vous lire juste là parce qu'on a, donc il y a une page, que si vous voulez suivre, il y a une page qui s'appelle Free Al-Mahdi et du coup vous avez toutes les informations dessus si vous voulez regarder plus en profondeur et notamment si vous voulez avoir les infos sur les dates et les lieux des différentes mobilisations dans vos villes. Voilà, mais je vous lis juste un passage là, qui recontextualise un petit peu comment ça s'est passé. Voilà, donc nous venons d'apprendre qu'Al-Mahdi Al-Youbi n'a pas été libéré à l'issue de son entrevue avec un juge. En l'attente de la poursuite de son procès, il va être transféré à la prison d'Oukacha à Casablanca. Les chefs d'inculpation n'ont toujours pas été communiqués. Cette procédure témoigne d'une grave atteinte aux garanties élémentaires d'une défense digne. Son procès aura lieu mercredi prochain, le 22 juillet. La mobilisation est d'autant plus importante et doit s'intensifier. Nous exigeons la libération immédiate d'Al-Mahdi Al-Youbi. Il est primordial de continuer à interpeller les pouvoirs publics au Maroc et partout dans le monde afin de garantir sa libération. Nous préparons activement un maximum de leviers pour aider Al-Mahdi dans cette situation. Plus que jamais, nous nous mobilisons au Maroc et dès ce soir à Marseille, à Paris, Amsterdam, Zurich, Genève et partout dans les prochains jours où vous le pouvez. Sa liberté en dépend. Voilà, donc n'hésitez pas, encore une fois, si vous regardez, que ce soit sur Instagram ou ailleurs, il y a pas mal de pages qui... soit qui documente ou qui donne justement les dates des différents. Rien que là, je vois que il y a une mobilisation le 19 à Paris, le 20 à Genève et le 19 à Douarnenez aussi. Voilà, n'hésitez pas. C'est vrai que là, pour le coup, je pense que s'il y a une mobilisation forte, c'est sûr que ça viendra peser notamment sur... sa libération potentielle, ou en tout cas ça mettra la pression sur les autorités marocaines à ce sujet. Voilà, je termine avec un point d'agenda.
1: Oui, je pense.
0: Ouais, toi tu voulais dire un dernier mot ?
1: Non, là j'ai rien qui me passe.
0: Ok, pas de souci. Bon, on va juste, de toute façon ça va être rapide. Voilà, c'était juste pour rappeler que demain, au Ground Zero, si je dis pas de bêtises. Alors attendez, hop. Voilà, donc demain au Ground Zero, il y a le Bostock Festival qui en fait est donc la fête de fin de saison du Boscop. Il y a beaucoup de choses de prévues, donc n'hésitez pas à acheter un coup d'œil. Vous pouvez trouver l'événement soit sur la page du Boscop, c'est sur Ville Morte aussi. En tout cas, je sais qu'il y a donc il y a des concerts, des lectures, des performances. Il y aura des stands de micro-édition, des projections, des concerts, des expositions, des installations. Donc à mon avis, ça vaut le coup d'y faire un tour. Voilà, donc ça c'est pour demain et puis c'est pas tout de suite mais c'est vendredi prochain et du coup si on veut vous en parler il faut qu'on en parle maintenant sinon ça sera déjà passé mais donc vendredi du 24 au 26 il y aura le NOTAV, donc le festival Alta Felicita, donc c'est festival contre le Lyon Turin. Et vous avez toutes les infos sur Rebellion. Voilà, donc si vous voulez y jeter un coup d'œil, Nous vous attendons du 24 au 26 à Venneau pour une édition qui s'annonce vraiment spéciale. Ils vont fêter leurs 10 ans. Voilà, là j'ai juste le texte de présentation, mais ils disent ici, comme chaque année, le festival Alta Felicita revient du 24 au 26. C'est 25 000 notaves contre la ligne LGV Lyon-Turin qui campe à la montagne près d'une rivière avec une trentaine des meilleurs groupes de la scène italienne et européenne à prix libre, suivi du 30 juillet au 2 août par un campement itinérant au départ de San Giuliano, passant par Col di Mosso, placé sous le signe de la convivialité, de la lutte et de l'autogestion. Voilà, donc c'était pour nos deux petites recommandations en cette période un peu creuse en termes d'événements. Voilà, on va s'arrêter là-dedans. On va peut-être lancer une dernière musique pour se dire au revoir.
1: Et juste rajouter qu'on pouvait nous réécouter aussi sur le blog des Infos Canui, où on a aussi un nom du blog Arte, le Canui Info du vendredi. Je crois que c'est ça précisément le nom. Voilà. Donc, tu avais peut-être une. Si tu as une dernière musique.
0: Ouais, allez. Alors, attendez.
1: Ce sera quoi
0: Comment?
1: Le titre de la musique.
0: Pardon, excuse-moi, je suis en train de lancer en même temps. C'est découverte. Alors c'est pas. Enfin si, c'est quand même récent. Faut que j'arrête de me dire qu'il faut que ça sorte le jour même pour que ça soit suffisamment récent. C'est une artiste espagnole qui s'appelle Rebe. Si jamais ce que vous allez écouter vous plaît, elle passe en concert samedi prochain, le 25 juillet à Marseille. C'est une soirée qui est organisée par Métaphore Collectif. Ça donne vraiment envie parce qu'il y a un autre artiste qui est vraiment chouette qui s'appelle Meet Computer. Et ce sera en extérieur au Théâtre Sylvain. Si jamais ce que vous entendez vous plaît, vous savez où vous pouvez la voir en live. Et donc le son s'appelle Asukar Isal.

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0: Et on vient de s'écouter Taj Wikiz et Adowa qui nous chantaient Here I Stand, un premier titre, un des premiers titres en reggae à chanter contre la haine envers les LGBT.
1: Suivi de deux bamix avec
0: Les Petits Tracts.
1: Et pour finir, c'était Wolfgang Homodeus d'Acromega, un petit titre délirant sur les petits délires technoscientistes du moment. 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

0: Et sur Radio Canu, vous venez d'entendre Enterini de Fatoumata Diawara, suivi de Cavalierou de Cheval Bijou. Et pour finir, Aller sans retour de Juliette, des gens qui nous chantent les gens obligés de bouger ou qui bougent par choix. 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

Et vous êtes toujours à l'écoute de Radio Canu et les bandes continues. On vient de s'écouter Agnès Bill qui nous chantait Touche pas à mon corps. C'était suivi de Billy the Kick qui nous contait que le roi était mort. Et nous avons terminé par le trio Vantage qui interprétait un trio pour piano en sol mineur, l'opus 17 et le troisième mouvement. C'était de Clara Schumann, une des rares compositrices de classiques du 19e. 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

vient d'écouter de Bernard Lake avec Disaster, et avant c'était Gosplin avec Misty Time, et encore avant c'était Calexico avec Minas de Cobre.

Vous êtes toujours sur Radio Canu. Dans l'ordre, on vient de s'écouter Vicious Irene avec le morceau Agoraphobia. Ensuite, c'était Surrender avec Inertia. Et là, juste maintenant, c'était Jack and the Bearded Fisherman avec le morceau Spies of Congress. 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

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C'était Théa à l'instant sur Radio Canu, juste avant Grand Gamin avec Poussière et encore avant Chico Trujillo avec Loca. 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

Voilà, vous écoutez toujours Radio Canu. On vient d'écouter l'étude révolutionnaire. Et oui, elle s'appelle comme ça. C'était Monsieur Chopin. Et puis, tout de suite, vous allez écouter une brève intervention de France Inter, enfin bon, de Radio Canu, quoi, avec Vincent Delerme et quatrième de couverture.

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0: écoutez San Severino, la cigarette, précédée de EMPP, le bon vieux groupe lyonnais. C'était le titre Le Brigadier.
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Yeah. On vient d'écouter 3 tracks de l'univers un peu fantasmagorique de SoundCloud. 3 magnifiques tracks. En premier lieu, on a écouté Henri Ier pour le titre Altitude, un confrère qui nous vient aussi de Lyon. Ensuite, on a enchaîné tout de suite avec Yongshib pour le track Lucifer Squaa, S-Q-U-A-A, produit par Linka. Et on a terminé avec le confrère Wit, le Frollo de Montpellier, affilié à Laylo, MTB, TBMA mon pote, Loco. C'était le track. C'est produit par Wit lui-même et Spliner. 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Tchiii.

0: Vous avez pu entendre Cococo de Azo Toke.
1: Ensuite, Batouk et Call Me Naughty.
2: Et pour terminer, un titre de Faka qui s'appelle Ouyung Kumbula, Radio Canus 102.2.

On vient d'écouter Born into Bondage de Deacon. Avant ça, c'était Nothing to See Here de Dina Abdelwahed. Et encore avant, Polar de Maud Geoffrey. 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

jusqu'au bout, on aura laissé cette douce mélodie. Et on a commencé donc cette bande planante avec Francesca Guccione en compagnie de Giorgio Bertinelli avec le titre Pirkanti. On a continué avec le duo Lissom et leur titre Limbo. Et nous avons terminé donc cette douce bande sur le son de Yonsi avec le titre Eia. 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

Vous avez pu écouter dans l'ordre Caïman avec le titre Grand 8. Ensuite, c'était Fanny Swan et le titre Ailleurs partir. Et enfin, le groupe Lundi Matin et la chanson Seul à deux. 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

Monsieur le psychiatre, il faut que je vous dise, depuis que je suis au sein de votre établissement, mon état empire. En fait, je me pose des questions au sujet d'une de vos infirmières. Quand elle m'attache sur un lit, je suis poli, je suis gentil, je fais tout ce qu'elle me dit, pourvu qu'elle se penche vers moi, que je devine ses hanches et ses bas de soie. Quand elle me passe aux électrochocs, je suis sous le choc, je reconnais que je mate, ses seins qui se balancent et que déjà j'ai hâte à la prochaine séance. Car mon infirmière psychiatrique me fout la trique. Mais peut-être cela fait-il partie de ma nouvelle thérapie. Car mon infirmière psychiatrique me fout la trique. Et comment dans ces conditions puis-je me concentrer sur mon introspection ?

le psychiatre, je pense que je ne suis pas encore complètement guéri et qu'il faudrait peut-être prolonger mon séjour au sein de vos services de façon à ce que cette miss, oui, que cette miss puisse continuer à s'occuper de moi, à s'occuper de moi, oui, qu'elle puisse continuer à s'occuper de moi, de moi, de moi,

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venez d'entendre dans l'ordre de passage trois groupes de la région lyonnaise. Tout d'abord Schlass avec le morceau Kiki, ensuite Yves Le Guillard et le morceau Mon Infirmière, suivi enfin de Supernova avec le morceau Adieu l'espèce.

0: était avec des nouveautés qui sonnent oldies. C'était la chanteuse Donoya Drake sur le label original Gravity avec la tune Mr. Big Stuff. Juste après, c'était Travelers All Stars sur le label espagnol Equilibrator Music avec Got to Tell You. Et on a fini avec une vraie oldies des années 70 avec des musiciens de Studio One sur le Real Rock Redeem. C'est Clifton Gibbs, Serious Time. 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

Vous êtes toujours sur Radio Canu, on vient d'écouter dans l'ordre Surrender avec le morceau New Monarchy. Ensuite c'était Angelic Upstart avec Kids on the Streets. Et enfin c'était Chumbawamba avec Digger's Song, la chanson des Bécheux. 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

Elle est tombée à la renverse et prit feu. Ça a été si vite que les occupants n'ont pu se rendre compte de ce qui leur arrivait. Et ils sont morts, écrasés, sous le poids de la voiture qui est tombée à la renverse. Puis, la voiture a pris feu de suite. Mais le choc de la chute les avait déjà tués.

Joseph Almon, 45 ans, grand, mince, cheveux et moustaches grisonnantes, costume marine. Il est à son bureau. Lit le courrier que sa secrétaire lui a apporté. Derrière lui se trouve une porte-fenêtre qui donne un petit balcon. La pièce est grande et meublée Louis XV. Table de bureau, bibliothèque à droite, deux chaises sur le devant du bureau. Un peu plus loin se trouve une petite table avec une chaise. Joseph soupire. Tous les jours, il trouve des lettres de réclamation au sujet de ses produits qu'il fabrique pour le plus grand groupe français. Il se dit qu'ils sont de plus en plus exigeants. Monsieur Almon Joseph est PDG du groupe qui porte son nom. Il est fabricant de matériel pour le bâtiment, a des filiales pour la recherche nucléaire et l'espace, etc. Monsieur Almon a fait des études d'ingénieur des mines et des hautes études commerciales. 45 ans, très vite, il a su bâtir un petit empire. Il aimerait s'agrandir, mais c'est pas facile. Le groupe pour qui il travaille a le monopole de beaucoup de choses et ne supporterait pas la concurrence. Soupir. En lisant les exigences de son client. Il est très dur. Pour chaque produit, il y a un cahier des charges très strict. Le temps de chauffe, le type de matériel par produit, les examens de robustesse, le pourcentage de métaux qu'il y a dans chaque matériel, etc., etc. Et si un produit est défectueux dans une commande, toute la commande lui revient. L'on sonne à la porte. Il appuie sur le bouton pour faire entrer la personne. C'est sa secrétaire qui rentre. Une femme grande, maigre, cheveux en chignon, blond, robe stricte noire, lui demande « Qu'y a-t-il ? » Elle lui dit « Monsieur, il y a ici deux inspecteurs de police qui demandent à vous parler. » « Que veulent-ils ? » « Je ne sais pas, monsieur. » « Bien, faites entrer. » Elle se retire. Il range ses papiers.

0: frappe à la porte.
1: Entrez.
0: Le secrétaire fait rentrer un homme, grand, mince, cheveux sortants, costume gris dans les 40 ans. Almon lui dit, vous avez demandé à me voir, monsieur. Je vous écoute. L'homme s'approche. Je suis monsieur commissaire de police et je viens malheureusement, c'est vous apporter une très mauvaise nouvelle. Monsieur et madame Sarb viennent d'avoir un très grave accident de voiture. Ils sont morts tous les deux sur le coup. Je suis navré, monsieur. Monsieur Almond est muet.
1: Mon Dieu, ma nièce, ce n'est pas possible. Comment est-ce arrivé,
0: commissaire? Le commissaire lui dit, nous commençons l'enquête, nous savons pas exactement. D'après ce que nous savons, la voiture roulait très vite sur une autoroute. Les commandes ne devaient sûrement plus répondre. D'après les traces qui ont laissé sur le bitume les roues, elle roulait en zigzag. Elle a cogné une barrière de protection, fait un bond dans le vide et s'est renversée un peu plus loin, à la renverse, puis elle a pris feu. Nous ne savons rien de plus, monsieur. Almond, très ému, lui demande, et les passagers, les corps dans la voiture ont brûlé. Nous ne savons rien de plus pour le moment. Je suis navré.
1: Merci.
0: L'accident a eu lieu où? Sur l'autoroute en direction de Genève. Les gendarmes s'occupent de l'affaire et les corps ont été déposés à la morgue de Yonax. Oh. Nous ne savons rien de plus, monsieur. Je ne savons pas quand est-ce que les corps vont nous être rendus. Mais nous vous tiendrons au courant.
1: Merci.
0: Avait-il d'autres personnes de la famille à prévenir, à part vous et leur fils? Nous avons pu voir sur les cartes qui sont restées intactes qu'ils avaient un enfant. Et vous, comme parents. Mais avait-il d'autres personnes?
1: Non, merci. Il n'avait que nous.
0: Bien, je vais vous laisser, monsieur. Je vous présente mes condoléances.

sa nièce et un petit garçon blondinet de 4 ou 5 ans. Soupire. Embrasse la photographie. La remet dans le portefeuille. Et dans la poche de sa veste. La sonnerie du téléphone retentit. Il a décroché. Oui. Monsieur Allemand. Oui. Je suis Monsieur Dutheil, ministre de l'Intérieur. J'ai appris cette affreuse nouvelle qui vous touche et vous présente mes condoléances. Merci, Monsieur le ministre. Le ministre lui dit, je vais tout faire pour que vous ne soyez pas ennuyé et que l'enquête de ce regrettable drame soit close le plus vite possible pour que vous puissiez avoir les corps. Je vous remercie, monsieur le ministre. C'est tout à fait normal. Nous ne voulons pas ajouter à votre peine des carcasseries d'une enquête qui d'ailleurs n'aboutirait qu'à un simple accident. J'ai appris que le mari de votre nièce conduisait une voiture étrangère, sans nul doute défectueuse, comme tout ce qui se fabrique à l'étranger. Ne vous tracassez pas. D'ici 2 jours, tout sera en ordre. Merci, monsieur le ministre. C'est tout à fait naturel. Vous n'avez pas à me remercier. Entre gens du monde, on peut bien se rendre service, surtout dans des circonstances aussi dramatiques. Je vous présente encore mes condoléances et compatis à votre peine. Si vous avez besoin d'un service, n'hésitez pas à me le demander. Merci, monsieur le ministre. Au revoir, monsieur Allemand. Et il a raccroché.

lendemain, après-midi, Joseph Almon entre dans le collège pensionnat de Genève. Collège qui se trouve en retrait de la ville, sur une hauteur, au milieu des bois. Vieille bâtisse de pierre.

Joseph arrivait et mené par un homme au bureau du directeur en suivant un long couloir

gomme frappe à une porte et fait entrer Joseph. C'est une vaste pièce meublée en bureaux.

murs clairs, meubles en chêne. L'homme qui a son bureau se lève et va à lui. C'est un homme grand, mince, à cheveux et barbe blanche, habillé d'un costume noir. Il dit à M. Almond, « Je vous présente mes condoléances, monsieur. »« Merci. » Et le mène s'asseoir dans un fauteuil qui est devant le bureau. Et l'homme va s'asseoir à son bureau. Monsieur Almond lui dit, je suis venu chez reprendre l'enfant de ma nièce. L'éditeur lui dit, oui, bien sûr, monsieur, mais vous auriez pu le laisser dans notre établissement. Il lui répond, je préfère c'est qu'il soit à Paris, près de moi. Il a dû avoir un choc, et c'est mieux qu'il soit près d'une personne qu'il connaisse. Comment est-il ? Nous avons été obligés, c'est de le lui dire, les journalistes, et puis la télévision qui en ont parlé, et ses camarades auraient pu le lui dire sans ménagement. L'enfant a été très troublé. Il parle très peu, et nous l'avons écarté des autres élèves. Bien l'infirmerie. Il est encore très jeune. Monsieur Almond lui demande, a-t-il bien compris ? Oui, l'accident et la mort de ses parents. A-t-il parlé de moi ? M'a-t-il demandé ? Non. Il est encore sous le choc. Et puis, chez nous, je comprends. Pourrais-je le voir ? Oui, bien sûr. Je compte, c'est le prendre avec moi. J'ai les papiers d'adoption, d'autorisation d'adoption. Et je vous paye les frais de pension. Pourrais-je le prendre, si c'est possible, de suite ? Le directeur lui dit, vous le désirez, oui. Je vais vous mener chez le principal pour le règlement. Après avoir signé les papiers, payé la pension, le directeur mène M. Almond dans la salle où les élèves reçoivent les visiteurs. C'est un salon, un grand salon, avec plein de fauteuils, de coins et de recoins où les gens peuvent se rencontrer, se parler, sans se gêner, être dans l'intimité. Ouvre la porte. Et mène Almond devant un petit garçon qui est debout au milieu de la pièce. Il est mince, blond, yeux bleus, porte un costume marine avec un écusson sur sa veste. L'enfant semble très intimidé. Le directeur lui dit, Philippe, ton oncle est venu te chercher. Tu vas aller avec lui. Tu connais ton oncle ? L'enfant ne dit rien. Le directeur donne une petite tape sur la tête de Philippe et lui dit, au revoir mon petit. Il se retourne vers l'oncle et dit, je vais vous laisser. Je vais préparer les valises du petit et les remettre à votre chauffeur. Au revoir, monsieur. Almond lui dit,
Oui, merci. Et le directeur s'en retourne. Almon se penche vers l'enfant et lui demande « Tu te souviens de moi ?» L'enfant ne dit rien. « Je suis ton oncle. » Ou plutôt, l'oncle de ta maman. L'enfant le regarde bien. L'oncle lui demande « Ça te dirait de venir avec moi ?» L'enfant ne répond pas. Il a la tête qui lui tourne. Ses parents qui sont morts. Et maintenant, ce monsieur qui vient le prendre pour le mener chez lui, il aimerait peut-être mieux s'y rester. Oui, rester où il est. Alors, il se met à pleurer. Oui, il se met à pleurer. Il ne sait pas pourquoi. Il aimerait tant que tout soit comme avant. L'oncle ému le prend dans ses bras, lui dit « Mon petit, mon tout petit, je comprends mon petit. » L'enfant se dit qu'il ne comprend rien, ce monsieur. L'oncle lui dit « Tu seras très bien avec moi. » L'enfant lui dit « Maman. » L'oncle ému lui dit « Ta maman est au paradis. » Le paradis, ça ne dit rien à l'enfant. L'oncle lui dit « J'en comprends. Moi aussi, j'aimais beaucoup ta maman. » Il l'embrasse sur les joues. Nous allons partir dans ma voiture et aller à Paris. L'enfant est inquiet, inquiet. Un inconnu vient le chercher. L'oncle lui prend la main. Viens, il nous faut partir. Les yeux inquiets du petit, l'oncle lui dit « Ne te fais pas de soucis, je t'aime, tu sais, je t'aime plus que tout, tu seras très bien, tu sais, avec moi, tout se passera bien. » L'enfant lui dit « Oui ?» timidement, hésitant. Puis, ils sortent de la pièce.

Une fois dehors, l'oncle mène vers une grande voiture noire où se trouve à côté un chauffeur. Un chauffeur habillé en chauffeur. Il va ouvrir la portière arrière pour faire entrer l'oncle et l'enfant dans la voiture et entrer lui-même dans la voiture.

En France, la misère est très grande. Les lois sociales ont été abolies depuis longtemps et les pauvres sont laissés à l'abandon. Il y a beaucoup de gens qui n'ont plus rien, qui traînent dans les rues, sales, habillés en hard, faisant les poubelles pour trouver à manger, cherchant à tuer des animaux, des villes, pour se nourrir, chiens, chats, pigeons, rats, etc. Ils sont sales, squelettiques, la plupart malades, se cachent dans les caves, les greniers, les égouts, le métro, etc. En plus de leur misère, ils sont obligés de se cacher parce qu'on leur fait la chasse la nuit. Les hommes armés, dits hommes en noir, les chassent et les mitraillent.

fois qu'on leur a tiré dessus, on emmène les cadavres et même les blessés, les personnes qui sont vivantes, à l'incinérateur ou dans un service spécial d'une clinique en dehors des villes pour leur prendre

On chasse les pauvres, c'est parce qu'on rénove les villes. Et parce qu'ils font tâche. Et qu'on n'a plus besoin d'eux à cause de la robotisation. Les enfants aussi sont enlevés pour leurs organes ou on les met dans des services pour les éduquer. Ils serviront d'employés ou de cadres pour les entreprises.

une ville, il y a des émeutes. Service de l'ordre contre les démunis. Les démunis crient leur misère et leur droit de vivre. Les émeutes sont très violentes et transforment les villes en énormes champs de bataille. Les villes ressemblent à des villes en guerre, avec des chaussées défoncées, les façades des maisons noircies par le feu, des trous de balles sur les façades, qui s'inondissent partout, des cadavres, du sang, des carcasses de voitures qui ont été brûlées, vitrines de magasins saccagées, etc.

se bat. Service de l'art se bat contre une population en loc qui ressemble à des fantômes. Oui, qui ressemble à des fantômes.

on trouve des rues, des bouts de quartier, au milieu de tout ça, qui sont restés des endroits calmes et coquets, où se trouvent des gens propres et bien nourris. Et cela est très rare. À Paris, il y en a très peu.

0: est la ruine de la France, la ruine des petits. La France a le premier groupe du monde. Le plus riche et le plus puissant du monde. C'est lui qui réhabilite toutes les villes et qui les gère. Même les terrains lui ont été vendus. En plus de cela, ce groupe a énormément de filiales très diverses. Ce qui fait qu'une personne ne fait rien sans se servir de ce que produit ce groupe. Ça va d'avant la naissance jusqu'à la mort de la personne. Même la monnaie est remplacée par sa carte de crédit. Et sans cette carte, on ne peut rien faire. Si on n'est pas embauché par lui, pas de travail. L'on ne peut pas se soigner sans lui. Ou aller dans une maison de retraite, etc. Même pour les vacances, l'éducation, la justice, les prisons et l'armée. Ce groupe mondial est si puissant et détient tellement de choses que les gouvernements ne peuvent rien faire sans lui.
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0: En plus de la misère en France,
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0: la France est en guerre,
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0: Une guerre terrible qui s'est terminée.
1: Au bouclier, celui à qui je donne ma force.

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Mesdames, mesdemoiselles, messieurs, vous écoutez bien Radio Canu, 102,20. C'était l'émission L'écran radiophonique, et l'histoire s'appelait La liberté des dieux, numéro 2B. La liberté des dieux, numéro 2B. L'écran radiophonique, c'est aussi le jeudi pour une histoire qui s'appelle En ce moment, les miroirs brisés. Vous pouvez entendre ces deux histoires. Excusez-moi, je suis essoufflé. Vous pouvez entendre ces deux histoires avant qu'ils diffusent sur les ondes ou après, suivant votre emploi du temps. Vous faites sur Internet et audio blog Arte Radio, ensuite écran très radiophonique, puis vous choisissez l'histoire que vous voulez écouter. Vous pouvez aussi, si vous désirez, commencer l'histoire dès son début. N'oubliez pas que Radio Canu diffuse 24h/24. Excusez-moi, je ne suis pas bien. Je suis très très essoufflé. Je vais rentrer chez moi et je vais me coucher. Alors, qu'est-ce que je disais, moi? Ah oui, n'oubliez pas que Radio Canu diffuse 24h/24 entre les émissions. Il y a de la musique et je sens barguer, vous l'entendez nulle part ailleurs. Je vous souhaite une très très bonne journée. Faites attention, l'après-midi il fait chaud, même très chaud, et la canicule va revenir dans quelques jours. N'oubliez pas de bien vous désaltérer avec de l'eau du robinet à température ambiante, de vous reposer et d'éviter de sortir l'après-midi. N'oubliez pas non plus, c'est pour les petits bébés, de bien leur donner des bains dans la journée. Au revoir et à jeudi 22h.

Et sur Radio Canu, vous venez d'entendre Tumbalalaika des Marx Sisters en yiddish, suivi de Shake Milk des Glutins. Et on a terminé avec Kamtar de Ultra Vomit, une petite parodie du groupe Rammstein. Et bien sur Radio Canu, la plus éclectique des radios, ne quittez pas et continuez avec les bandes continues.

0: 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On vient d'écouter l'original Yeza avec sa tune Rude. Ça s'est produit par Rory Stone Love. On a enchaîné avec Chazzy Deck et Greatest Friend avec le morceau It's Not Crime. Et le dernier, c'était l'original Big Aranx avec son brother Attili. Nouvelle tune. La tune, elle s'appelle Dance. 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
1: Radio Canu, c'est sur Lyon et sa région. Et tout de suite, on poursuit avec un petit peu de déprime façon Bachung.

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On vient d'écouter Amon Tobin, avant lui, imprononçable Nacht, Bernstein, Akokte et Jones, et puis avant encore, Bashung.

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Vous venez d'entendre à l'instant la voix d'Émilie Souillot, qui se fait aussi appeler Phénix de Pandore, dans son duo Phonix avec Vincent. C'était le titre Libération. Le titre juste avant, c'était Monsieur Pejic avec le titre Girls en anglais. Et le premier morceau des trois titres qu'on a entendu, c'était Electrofield Project avec le titre Lyon, comme la ville de Lyon. C'était pour l'émission Patchworld, ce choix de ces trois titres. 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

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Donc là, vous avez eu droit à un long morceau, même si c'est quasiment le plus court de toute la discographie de Magma, puisque nous venons d'écouter le groupe Magma. Le morceau, c'est Slack Tanz.

0: Will Last. Et puis il y avait également Gilles Labande avec Post Ryan. Et là maintenant, qu'est-ce que c'est Marguerite?
1: Irène Reizel de Loup Solitaire.
0: Solitaire sur le 102.2 de Radio Canus, et les bandes continuent.

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Et oui, session post-punk sur les bandes continues de Radio Canu, alors avec différentes kinds of post-punk. Pour commencer avec Colin Newman, le chanteur de Wire, son premier et magnifique album avec le morceau Injury. On sait pas trop ce que ça veut dire d'ailleurs. Le suivant morceau, c'est Lescope avec La Forêt, un tube pour faire danser en boom. Et le dernier morceau, un groupe qui nous vient de Tulle, ville de Jacques Chirac et de François Hollande, et également de ce groupe qui se nomme Inin. Le morceau s'appelle Concrète et ça vient de sortir à l'heure où je vous parle.

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0: Bah voilà, bah en fait, ce qu'on vient d'écouter, c'est Red Bong.
1: Et juste avant, c'était The Kift. Et encore avant, c'était Val Bennett avec Take 5.
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On vient d'écouter Born into Bondage de Vicon. Avant ça, c'était Nothing to See Here de Dina Abdelwahed. Et encore avant, Polar de Maud Geoffrey. 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

Vous avez pu écouter dans l'ordre Opaline avec La fille tatouée, Sarah Saphir avec le titre Avant toi, et enfin c'était Neptune et le morceau Stella. 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

0: 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On vient de s'écouter Bachung avec Malax. Et puis ensuite, c'était...
1: C'était Aline avec la tristesse de la balance. Et on a terminé avec Pérez. Pérez, qui était les vacances continues.

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0: Toujours sur Radio Canus 102.2, on vient de s'écouter Fever Ray avec If I Had a Heart.
1: Ensuite, c'était Crinator avec une reprise de Blue Suede Shoes.
2: Et après, c'était l'électro des années 80 remise au goût du jour. C'était Principle of Geometry avec un morceau qui s'appelle Eyes, Radio Canus 102.2.

et c'était Enter de Parcells du live volume 1. Ensuite, il y a eu Jax de Cory Wong et de son band. Et enfin, Dinton de Wolfpack, le plus funk de tous les groupes du moment.

Vous venez d'écouter depuis la dernière chanson. La dernière chanson, c'était Pandore, Kung Fu Pandore. Juste avant ça, il y avait Je vais me marier de Lagal. Et la première chanson, c'était Catégorique, Pas la peine. 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

vous êtes sur Radio Canu 102.2 FM et on vient d'écouter le titre Kulk du groupe Chimchek, suivi de, du titre Psycho Boogie du groupe Psycho Syndicate. Et pour terminer, une reprise du titre Phase Terminale de Banlieue Rouge par LT Bolo. Voilà, Radio Canu, vous écoutez les bandes continues.

Et vous écoutez toujours les bandes continues du 102.2 Radio Canu. On vient d'enchaîner trois morceaux plutôt vénères. On a commencé avec le duo italien Ovo, le morceau c'était Mondo. On a enchaîné avec l'anglais Scarlord et le morceau Heart Attack. Et on a fini avec le groupe de black metal ukrainien Trespasser et le morceau To the Barricades.

Dans l'ordre, on vient de s'écouter Emmanuel and the Bayonets, Bako Waya, suivi de Shumba Wamba et Credit to the National. On était de retour dans les années 90 avec la thune antifasciste Enough is Enough. Et juste pour terminer, c'était Backup Radio qui nous vient d'Angleterre avec le chanteur de Credit to the National, c'est brand new, ça s'appelle Virus.

0: Vous êtes toujours à l'antenne sur Radio Canu, et donc on vient de s'écouter dans l'ordre.
1: C'était le Microphones d'abord avec The Glow Part 2,
0: puis Beach House avec Auburn and Ivory.
1: Et on a fini avec Olivia Tremor Control avec We Have Been Floated sur 102.2 Radio Canu, la plus rebelle des radios.

0: Vous êtes toujours à l'antenne sur Radio Canu, et donc on vient de s'écouter dans l'ordre.
1: C'était le Microphones d'abord avec The Glow Part 2,
0: puis Beach House avec Auburn and Ivory.
1: Et on a fini avec Olivia Tremor Control avec We Have Been Floated sur 102.2 Radio Canu, la plus rebelle des radios.

Vous êtes sur les bandes de Radio Canu et ses textures sonores et musicales en tout genre. On vient de s'écouter dans l'ordre Kim Gordon, l'emblématique leaduse de Sonic Youth avec le morceau Bye Bye. Juste après, c'était Sleaford Mods avec Force 10 from Navarro. Et juste là, c'était un groupe lyonnais, Unum, avec Diablo Rosso. 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

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On vient d'écouter dans l'ordre à 3 dans les WC avec le morceau Contagion. Ensuite, Immortal Technique, Creation and Destruction. Et enfin, Kouyaté et Nirman avec une reprise de Requiem pour un con.

Vous êtes bien sur Radio Canu 102.2 FM dans les bandes continues avec une sélection de musique japonaise et coréenne présentée par moi-même Kei. Petite dédicace à l'équipe qui gère les bandes continues. Concernant les titres des trois dernières émotions qui viennent de passer, je commence par le dernier écouté, Atiz avec le titre Fireworks. Juste avant, Yui. Ah là là, j'arrive pas à lire là. Ninomiya avec le titre Dark Sick Like. Et encore avant, Kishuki Hana avec le titre The Last Song. Bonne écoute à vous pour la suite des bandes continues.

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3: Et bonjour et bonjour à toutes et à tous. Vous êtes de retour pour une nouvelle émission des clés à bonnettes sur Radio Canu. Aujourd'hui, on n'a pas vraiment de thème. Mais on va parler un petit peu d'actualité, on va parler de, il va y avoir quelques coups de gueule et on va surtout passer beaucoup de musique. Donc voilà, c'est une version un petit peu light de nos émissions thématiques qui sont lourdes d'habitude.
2: Lourdes à préparer, mais sinon elles sont très intéressantes.
3: Mais bien sûr, au niveau du contenu, c'est très bien. J'adore qu'on s'envoie des fleurs avant que ça commence, ça c'est vraiment, après c'est nul.
2: Et aujourd'hui, il y a une deuxième petite différence par rapport à d'habitude, c'est qu'on a une petite invitée surprise qui était de passage à Lyon et qui nous fait l'honneur, le bonheur et la gentillesse de se joindre à nous pour cette émission spéciale.
3: C'est j'ai pas préparé du tout.
2: Ouais, bah, écoute, si t'as des choses à dire, tu les diras quand même.
3: Pour un rire.
2: C'est l'intempestive. Alors l'intempestive, ici on la connaît... pour avoir mis en place une page dédiée à l'autodéfense sanitaire, donc en 2022 et jusqu'à aujourd'hui. Mais qui es-tu, l'intempestive ? On te laisse la parole pour te présenter.
3: Dans le studio.
12: J'ai fait pas mal de radio, dans les radios associatives, dans les radios libres, FPP à Paris, Radio Galère, et puis en étant pas mal en lien avec Radio Canu, Canal Sud à Toulouse et tout ça. Et puis après, j'ai beaucoup travaillé autour de l'écoute et du son. Les usages sociaux et politiques du son, on va dire, notamment l'usage par la police et les militaires. Et puis là, ces dernières années, je suis vraiment du côté autodéfense sanitaire et anti-validisme.
3: Eh bien, ça tombe bien, on en a bien besoin et on va même un petit peu en parler aujourd'hui. Mais avant tout, on va t'écouter, tu voulais nous parler un petit peu des luttes pour le logement digne.
2: Oui, alors cette semaine a été marquée par une victoire concernant les luttes donc sur les logements indignes, une victoire des locataires contre l'agence de co-living Joie-Vie, je ne sais pas comment on dit ça, Joie-Vie à Lyon. Alors pour rappel, Joie-Vie c'est quoi ? C'est une plateforme italienne de location de chambres meublées avec service dans des colocations pour des séjours de courte, moyenne ou longue durée. Ça représente environ 2500 chambres à Lyon. Donc quel est le problème de ce modèle ? Ce modèle économique du co-living, il est basé sur des baux individuels à la chambre. Donc ça veut dire que les contrats de location sont en réalité des sous-locations. Joie-Vie loue des logements à des propriétaires qu'elle sous-loue ensuite aux occupantes. Ça permet à Joie-Vie de s'exonérer de certaines obligations légales vis-à-vis des locataires dont pour qui les droits donc, sont réduits. C'est un modèle économique qui profite des coûts élevés des loyers dans les grandes métropoles et des difficultés d'accès à la location. Donc au final, les personnes payent des loyers très chers, alors que la colocation est justement censée permettre de payer moins cher en mutualisant loyers et frais fixes. Donc là, il y a eu une grève qui a été menée par des habitants et habitantes pour dénoncer des pratiques abusives, à savoir le non-respect de l'encadrement des loyers, des espaces collectifs qui sont transformés en chambres individuelles pour plus de rentabilité, donc on transforme le salon en logement, en chambre, des frais de service exorbitants et non justifiés, des tarifs qui fluctuent tout au long de l'année et qui augmentent à chaque changement de sous-locataire. Donc c'est en novembre 25 que des locataires ont déclenché une grève des loyers, donc ils ont arrêté de payer leur loyer. Et ils ont été soutenus en cela par le collectif Droit au logement 69 et l'association Assobail. Donc leurs revendications, elles étaient multiples. Il s'agissait pour elles de réclamer la requalification des baux civils en baux de location, pour être reconnus donc comme locataires, le respect de l'encadrement des loyers, le fait de pouvoir choisir les personnes avec qui vivre, parce que là, en l'occurrence, ben, ils ne choisissent pas qui loue une chambre, c'est Joie-Vie qui décide. Ils réclament de pouvoir connaître les propriétaires des logements, de connaître le détail des charges consommées, d'avoir des interlocuteurs clairement identifiés pour répondre rapidement et efficacement aux demandes. Ils réclament également le respect des engagements à la charge du bailleur, notamment l'entretien des lieux, et la possibilité de choisir les services facturés et de les refuser s'ils le souhaitent. Donc, ce qu'ils ont obtenu, c'est la fin de l'augmentation des loyers entre locataires entrants et locataires sortants, la fin des intrusions dans les logements faites par Joie-Vie, la possibilité de choisir ses locataires, la suppression du complément de loyer dans certains logements, le respect du principe de l'encadrement des loyers, donc ce qui implique le remboursement de trop perçus d'un montant de 34 000 euros à partager entre les 8 colocations colocataires mobilisés. Voilà, donc on se réjouit de cette victoire. Toujours donc sur le front des luttes pour les logements dignes et tout simplement vivables, il y a aussi une autre mobilisation en cours, une campagne, une pétition « Pas de volet, pas de loyer » qui a été lancée le 27 juin par le collectif Grève des loyers, donc en pleine canicule, alors que les gens sous les toits, par exemple, donc crevaient de chaud derrière leurs fenêtres sans volet. Donc le texte qui accompagne la pétition précise, selon l'OMS, qu'un logement au-delà d'un seuil de 24 degrés entraîne une augmentation des risques d'hospitalisation et de mortalité. On sait que les personnes âgées, les enfants, les malades chroniques, les personnes qui sont locataires et non propriétaires, les habitants, habitantes de petits logements et des quartiers populaires, y sont particulièrement vulnérables. En France, on estime qu'un logement sur deux est une bouilloire thermique. Donc le texte de la pétition affirme que des solutions rapides à mettre en place et peu coûteuses existent. Donc la mise en place de stores, de volets en bois, la possibilité de ventiler la nuit et des brasseurs d'air. Le collectif Grève des loyers entend saisir une opportunité décisive qui se joue cet été avec la présentation d'un projet de loi sur le logement au Sénat. Le texte prévoit de remettre à la location 700 000 passoires thermiques. Alors, ce que réclame le collectif, je cite, « Nous demandons au gouvernement de créer un droit à la suspension du loyer pour les locataires dont le logement est invivable, car dépourvu d'équipement de base contre la chaleur, contre ses stores, volets en bois, ventilateurs. »
3: Et puis personne ne va payer, ça va être incroyable.
2: Un logement sur deux, hein, donc ça fait quand même beaucoup.
3: Yeah.
2: Et d'intégrer les mesures de la proposition de loi zéro logement bouilloire qui avait été mis en place par la Fondation pour le logement, à savoir intégrer la surchauffe dans la définition de la précarité énergétique et la rénovation, créer un droit pour les locataires d'exiger que leurs propriétaires installent des stores, des volets ou des brasseurs d'air, simplifier les règles patrimoniales et en copropriété pour accélérer l'adaptation des logements aux canicules. Donc à l'origine, cette pétition a été lancée par un militant du collectif Locataires Ensemble. Et ce collectif a déjà envisagé la possibilité d'une grève des loyers pour dénoncer les logements bouilloires qui sont très nombreux à Lyon, notamment dans le secteur sauvegardé. En réponse à ça, Grégory Doucet, quelques jours, je ne sais plus quand, a annoncé sur les réseaux sociaux, je vais y passer sur Instagram je crois, il a annoncé débloquer un fonds spécial pour l'adaptation thermique des logements et vouloir faire entrer la température d'une habitation dans les critères de salubrité.
3: Okay, mais c'est gentil, mais quand tu es déjà en catégorie G ou F, on va te dire, ils vont créer une catégorie H. Je vois pas trop.
2: Ben, en tout cas, les modalités de mise en œuvre du dispositif ne sont pas encore connues, même si le dispositif est annoncé pour 2027.
3: Ok.
2: Voilà.
3: Tu sais qu'il va venir lui-même vous éventer comme ça, avec une petite feuille de papier, je pense.
2: Bon, à savoir, si vous avez des problèmes concernant votre logement, le collectif Droit au logement 69 tient une permanence tous les mercredis de 10h à 19h au Jusqu'ici, c'est 169 Grande Rue de la Griotière, donc dans le 7e. pour tout ce qui tient donc au logement, au mal logement, au loyer trop cher, au risque d'expulsion, aux charges élevées, à l'insalubrité. Donc vous pouvez vous rendre les mercredis de 10h à 19h. Je ne sais pas ce qu'il en est pour l'été.
3: Ah, si ça reste ouvert cet été.
2: Ouais, je ne sais pas. En tout cas, il y a un contact mail. Si vous voulez les contacter, c'est dal69@droitaulogement.org.
3: Et en plus, c'est facile à retenir. Mais moi, j'ai vu ça. Les Italiens, ils se moquent de nous, parce que d'habitude, ils se sont toujours moqués des Français parce qu'on n'avait pas de bidet. Et donc maintenant, il y a une blague un peu genre les Français, ils n'ont pas de bidet, pas de volet. Quoi. On est vraiment devenus. Là. On n'est pas équipés, quoi. C'est ça le truc. Bon, on va s'écouter un petit peu de musique. En plus, ça tombe bien, ça s'appelle Réparer le monde. C'est Léonie Pernet. Et ben voilà, pour réparer le monde, je pense qu'on va commencer par les volets, et puis les stores, et puis après, on verra pour le monde.

0: Et vous êtes toujours sur les clés à bonnettes sur Radio Canu. Et parmi les petites choses qu'il faudrait réparer aussi, il y a la loi du plomb. Alors, je viens juste de regarder, a priori, on ne sait pas encore le résultat du vote à l'Assemblée aujourd'hui. Mais on va commencer du début, on va commencer par expliquer qu'est-ce que c'est donc cette loi du plomb, et surtout qu'est-ce que c'est la loi du plomb 1, puisque ça a commencé avec un petit 1 avant le petit 2. C'est rarement bien les suites, hein, d'ailleurs, mais... Alors, le principe, c'est que la loi agricole du plomb, c'était une proposition de loi qui visait, je cite, à lever les contraintes à l'exercice du métier d'agriculteur. Alors, le problème venait notamment, enfin, ce qui a amené la critique de cette proposition de loi, ça venait notamment du volet qui concerne la réintroduction de l'acétamipride, qui est un pesticide qui est interdit depuis 2018 en France, mais qui est autorisé dans les 26 autres pays européens, et le plus fille. Radifurone, je suis allée à une manif qui parlait de ça, personne n'a réussi à le dire, donc vraiment c'est pas de ma faute, hein, c'est insupportable. Donc il est lui aussi interdit en France depuis 2020. Alors ces produits sont dangereux, mais sous prétexte que les autres pays s'en servent, par exemple les Italiens pour traiter les noisettes, voilà, ils se moquent de nous parce qu'on n'a pas de volet, mais eux ils mettent des saloperies sur les noisettes. Et donc du coup, voilà, bah, autant qu'on le fasse aussi, puisqu'ils ont le droit, sinon voilà, c'est dans le respect de la concurrence, etc. Donc ça a donné lieu à une mobilisation citoyenne. Il y a eu une pétition sur le site de l'Assemblée nationale qui a rassemblé plus de 2 millions de signatures. Si je dis pas de bêtises, qu'à ce jour, c'est la pétition qui a rassemblé le plus de signatures. Donc comme quoi, ça a quand même un peu chauffé les gens. Même si la ministre de l'Agriculture, Annie Genevard, que j'aime beaucoup, c'est ironique bien sûr, avait prétendu que la popularité de la pétition contre la loi du plomb avait été artificiellement gonflée par des robots. Voilà, c'est pas des vrais gens qui ont signé. Donc sachez-le, si vous avez signé, vous n'êtes pas une vraie personne. Les députés qui étaient favorables à cette loi, ils étaient même allés jusqu'à nier les études scientifiques qui sont pourtant très nombreuses et qui relient les pesticides et notamment les cancers. Et ils allaient même jusqu'à accuser les opposants de la loi d'instrumentaliser la science. Il y a une députée, Sandra Marceau, qui est du groupe Ensemble pour la République, qu'on aime beaucoup aussi, qui avait par exemple dit « Derrière ces méthodes, il y a une stratégie politique qui s'adresse non à la raison des citoyens, mais à leur angoisse de la maladie. » Saloperie de pauvre, on ne voulait pas mourir. Donc finalement, la loi a bien été votée, mais la disposition sur la réautorisation des néonicotinoïdes avait été invalidée par le Conseil constitutionnel. Oui, mais un an après, elle nous revient, fusionnée à la loi urgence agricole, ni vue ni connue, et elle a été votée en commission mixte paritaire, c'est-à-dire en petit comité, où il y avait beaucoup de gens de droite, et donc forcément elle a été votée. Et normalement, le vote définitif doit avoir lieu à l'Assemblée nationale aujourd'hui, mais je n'ai pas trouvé d'infos, donc peut-être que c'est ce soir, puis au Sénat demain. Donc quand j'ai ni vu ni connu, pas tout à fait, parce que quand même, il y a des gens qui lisent les textes des propositions de loi, c'est bien merci à eux. Et des manifs ont été notamment organisées partout en France, les 18, 19 et aujourd'hui encore 20 juillet. Et à Lyon, il y avait une manif samedi matin, organisée par Génération Future, avec la présence de plusieurs collectifs engagés pour la santé. Il y avait les émis de la Confédération Paysanne, il y avait l'assaut contre les PFAS, PFAS contre terre, moi aussi j'adore les jeux de mots, et des assauts pour la protection de l'eau, il y avait aussi la LPO, etc. J'y étais et j'ai parlé notamment avec une membre de l'association Cancer Colère, qui nous rappelle pourquoi la loi du plomb, c'est toujours non, que ce soit la 1 ou la 2, on a compris que c'était pareil. On les écoute.
1: Juliette, donc le collectif il est assez jeune, hein, il a un peu plus d'un an. Il a été créé par Fleur Breteau qui a été elle-même malade, qui a perdu des proches. Et du coup Cancer Colère, on dit que c'est un collectif d'ex-malades, de malades et de futurs malades. Et elle a été connue notamment parce qu'elle a crié à l'Assemblée au moment du vote de la loi du plomb, vous êtes les alliés du cancer et on va le faire savoir. Et moi, pour ma part, à ce moment-là, j'étais en train de perdre mon père d'un cancer extrêmement brutal. Donc j'ai pas trop suivi en juillet dernier les débats à l'Assemblée. Et en fait, quand j'ai pris connaissance de l'action de Fleur et de la création du collectif, ça m'a fait un bien fou et je pense à beaucoup de personnes de enfin poser la question des causes politiques en fait du cancer, de comment ça se fait que le nombre de cancers il a explosé, il a doublé en France ces dernières décennies, le nombre de cancers de jeunes, qu'on est la France championne du monde du cancer du sein, du cancer de la prostate aux Antilles, en Guadeloupe, en Martinique, et que voilà, il faut absolument politiser cette question-là parce qu'elle est trop souvent renvoyée à des causes individuelles de gens qui ne prennent pas soin d'eux, qui font pas attention, qui ont une mauvaise hygiène de vie, etc. Donc déjà, c'est extrêmement culpabilisant.

0: que ce collectif fait, c'est nommer l'ennemi. En fait, c'est désigner des coupables, c'est visibiliser des causes structurelles, des choix politiques en fait. Et donc, ça nous donne la possibilité de se battre politiquement et pas seulement individuellement, en faisant attention à son hygiène de vie, en culpabilisant, en se faisant dépister, etc. La prévention, elle est très importante, mais il y a eu un autre pan de la prévention qu'il faut absolument en faire, c'est la lutte politique en fait. Il y a très peu d'hommes à Cancer Colère, ça dépend peut-être des collectifs, des endroits en France. À Lyon, il y en a quelques-uns, mais c'est vrai que c'est avant tout des femmes qui militent. Peut-être parce que c'est lié à la santé, je saurais pas te dire, on n'a pas fait d'études pour savoir pourquoi c'est principalement des femmes, mais après ça joue aussi pour moi en tout cas dans le fait que il y a un côté très soin, très familial, très bienveillant, j'aime pas trop ce terme, mais voilà, en tout cas moi je me sens bien, je pense que ça joue aussi le fait qu'on soit beaucoup de femmes, non pas qu'on peut pas se sentir bien avec des hommes, mais ça change de certains collectifs ou de certains partis. Voilà, il y a un truc assez doux, j'aime bien.
1: Oui, et je pense que le fait que la porte-parole soit une femme, ça parle aussi à des femmes plus qu'à des hommes.
0: Exactement, clairement. Mais c'est pas, je pense que c'est pas anodin et que en fait c'est le cas dans beaucoup de causes. C'est quand même les femmes aussi qui se bougent. Je sais pas, là on parle de la santé, mais c'est le cas sur les violences policières par exemple. C'est aussi beaucoup des femmes. Voilà. Après, il y en a qui sont malades, il y en a qui sont plus là, c'est une réalité. Il y en a qui je sais pas, qui peuvent pas, qui se sentent pas. Je sais pas, je saurais pas trop dire.
2: Quand c'est non, tu comprends ça, connard. T'as pas tous les droits.
3: Et oui, donc on a fini cette petite interview sur Magibol, une chanson qui s'appelle, des extraits de une chanson qui s'appelle Beau pain dans ta gueule, donc j'imagine être un petit hommage à Denis. Bon, alors, attention, si vous écoutez la chanson entière, il y a quand même des petits passages un peu problématiques, mais il y a quand même aussi des trucs rigolos, donc j'ai gardé que la partie qui s'adressait à Duplon, qui n'est pas Denis d'ailleurs, mais bref, vous avez compris. Et après, sur cette question de l'engagement majoritairement féminin, je trouvais ça intéressant parce que ça rebondit sur un appel que j'ai lu il y a quelques jours d'Utopia 56. Donc il y a une association d'aide aux personnes migrantes, réfugiées et en détresse, et qui disait que 75% de leur soutien étaient des femmes, 74% de leurs bénévoles étaient des hommes, et qui s'interrogeait sur cette sous-représentation masculine et qui finissait son appel par « Fais un don si t'es un homme ». Il y a quelqu'un en commentaire qui rappelait, parce que du coup là, cette jeune femme dans l'interview disait « On n'a pas d'études sur la question ». En réalité, il y en a. Alors pas sur la question des causes sanitaires en particulier, mais les enquêtes montrent que les femmes sont davantage présentes dans le bénévolat régulier, notamment dans les secteurs de la santé, de l'éducation et de la culture, et que les hommes, en revanche, sont davantage représentés dans les associations sportives, en particulier comme entraîneurs ou dirigeants, les associations de chasse, de pêche, de loisirs techniques, ou dans certains conseils d'administration. Ce qui m'a rappelé un commentaire qu'une de mes camarades m'a fait par message l'autre jour, et qui m'avait dit « Les mecs cis s'investissent davantage dans les trucs qu'ils leur rapportent personnellement, et quand ils s'engagent dans une cause, c'est pour en faire bénéficier leurs compétences pro, grand prince, pas pour mettre les mains dans la merde. » Donc, si quelqu'un se reconnaît ici, qu'elle lève la main, vous ne le saurez pas, ça ne se voit pas à l'antenne. Mais après, quand vous dites qu'on est misandre, merde, faites un effort aussi, hein. Et on va enchaîner sur ces bonnes paroles sur à nouveau une chanson. Cette fois, c'est Cat Power qui nous chante Free.

0: Et voilà, on est de retour sur Radio Canu. C'est les clés à bonnettes, l'émission féministe. Donc voilà, on continue l'émission et on continue avec les nouvelles de la semaine. Alors une nouvelle pourrie cette fois, l'actualité de la semaine nous a amené le vote de la loi dite fin de vie. Donc mercredi 15 juin, les députés ont adopté la loi à une large majorité, tant il colle à une conception validiste, largement partagée, de ce qu'est une vie digne. Et de ce que certaines vies, par contre, méritent de ne pas être vécues. Donc, en votant cette loi, les députés n'ont pas tenu compte des alertes et des inquiétudes des militants et militantes antivalidistes, comme des professionnels des soins palliatifs. Ces derniers ont en effet jugé le texte très permissif, avec des critères extrêmement larges et flous, qui laissent une large part à la subjectivité du médecin. Les militants antivalidistes, eux, craignent désormais pour leur vie, au regard des dérives observées ailleurs, notamment au Canada, qui, depuis son vote, a connu un élargissement progressif des personnes pouvant prétendre donc au suicide assisté. Donc les militantes antivalidistes dénoncent un texte offrant un droit à mourir dans la dignité à celles dont la société ne permet pas de vivre dignement. Le texte comporte en effet des lacunes importantes. Il ne définit pas de droit opposable à l'accompagnement et aux soins palliatifs non plus la possibilité d'un recours devant le juge. Il n'engage pas de loi de programmation quinquennale pour les soins palliatifs. Aucun investissement n'a été voté pour l'hôpital et les soins palliatifs, alors que plus de 20 départements n'ont pas de service de soins palliatifs, que 50% des malades n'ont pas accès à ces soins et que ça représente environ 200 000 personnes chaque année. Le texte ne prévoit pas non plus une amélioration nécessaire des conditions de vie des personnes malades et on dit de leur accès aux soins, de leur accès à des ADV,
1: auxiliaires de vie.
0: Voilà, auxiliaires de vie, une accessibilité universelle des bâtiments, des rues, des services et des logements, à des moyens de subsistance au-delà du seuil de pauvreté. Donc le front de gauche antivalidiste, dans son communiqué, pointe la responsabilité coupable des médias dans l'adoption de cette loi. Je cite. Des médias qui, dans leur ensemble, et y compris à gauche, ont, depuis des années, déroulé sans contradiction le tapis rouge aux arguments des défenseurs de la loi, dont ceux de l'Association pour le droit à mourir dans la dignité, tandis qu'ils se sont évertués à invisibiliser les voix dissidentes des militantes antivalidistes.
1: En fait, l'idée, c'est qu'à chaque fois qu'ils montraient des gens qui étaient contre cette loi, c'était toujours pour des raisons religieuses, par exemple. Ils n'ont pas du tout tenu compte du versant antivalidiste de l'affaire.
0: Voilà.
2: Et là, j'ai été étonnée de découvrir là, ce matin ou hier, un article dans Le Monde où, une voix d'opposition tenue par un ponte, hein, professeur de médecine émérite et président d'honneur du Comité national consultatif d'éthique, Didier Sicard. Bah là, une fois que la loi est votée, il lui donne la parole. Et le gars explique qu'il est totalement opposé à la loi telle qu'elle est et que ça va...
1: Mais c'est trop tard.
2: Bah oui. Et en fait, c'est voilà pourquoi est-ce qu'elles n'ont pas été audibilisées avant, quoi.
1: Il faut quand même savoir que les militants antivalidistes se réjouissaient quand même. Moi, j'avais vu que... Au final, comme il y a eu cette loi, elle est revenue plusieurs fois. À chaque fois, quand même, le pourcentage de gens qui votaient contre augmentait. Donc, ce qui marche quand même que... Voilà, les malades, leurs proches, les gens qui les soutiennent ont quand même réussi à se faire entendre et que même les gens qui, au départ, étaient pour, ont quand même réussi à entendre les réserves qu'il pouvait y avoir et que s'il y avait eu effectivement une plus grande médiatisation ou plus de temps, peut-être que cette loi, effectivement, ne serait pas passée, quoi.
2: Moi, je suis étonnée dans les discussions à bâton rompu que des personnes qui lisent la presse de gauche, on va dire de centre-gauche, quoi, qui sont même pas au courant en fait des arguments d'opposition. Alors et pourtant voilà des personnes qui s'informent très régulièrement, qui militent dans des assos centristes certes, mais qui voilà qui ont vraiment quand même un plutôt bon accès à l'information. Bah, si elles ne suivent pas les médias indépendants ou si elles suivent pas les collectifs antivalidistes, elles savent même pas en fait qu'il peut y avoir une opposition de gauche. Toujours pas, quoi.
0: Oui. Et le CLE aussi, le collectif Lutte et Handicap pour l'égalité et l'émancipation dans un communiqué, donc appelle lui Ils les appellent les personnes handicapées, malades, et toutes celles et ceux qui refusent cette société du tri à s'organiser. Ils exigent l'abrogation de la loi, un plan massif pour l'accès effectif de tous et toutes aux soins palliatifs, des moyens de vie autonomes, des revenus décents, l'accessibilité universelle, la désinstitutionnalisation et l'accompagnement choisi.
2: Et quand tu parlais de l'exemple du Canada tout à l'heure, on peut peut-être donner des exemples concrets. Enfin, il y a un homme qui a demandé l'euthanasie parce que l'hôpital refusait de lui fournir un matelas anti-escar. Et il est effectivement mort. Il a obtenu son euthanasie plus rapidement qu'un matelas anti-escar. Il y a un autre gars qui avait... lui est toujours vivant, je pense, qui a une pathologie... un handicap très lourd qui nécessite des auxiliaires de vie en permanence, etc., qui a dû être hospitalisé pour une autre affection. Et il a enregistré, à son insu, un des représentants de l'hôpital qui est venu le voir plusieurs jours de suite pour lui dire « Non, mais vous êtes sûr que vous ne voulez pas mourir ?» Enfin, et c'était vraiment obscène, quoi, dans l'insistance qu'il avait à proposer la mort à cet homme qui disait... Et encore, cet homme avait vraiment accès à... Voilà, il pouvait argumenter, il avait accès à la parole, à l'expression. Et il argumentait, il lui disait fermement « Mais je vous répète que je ne souhaite pas mourir. » Et c'est infernal, en fait, que vous me... m'ouvriez comme ça une autoroute pour aller mourir. Je vous répète que je ne souhaite pas. Oui, oui, j'entends bien votre réticence, mais...
1: votre réticence à disparaître.
2: C'était vraiment incroyable. Et il y avait une militante anti-validiste en France qui avait fait la liste du temps d'accès à différentes choses pour juste une vie digne, hein, que ce soit accès par exemple à un logement social, le temps d'accès, donc plusieurs années, le temps d'accès à un neurologue, c'est tant de mois, le temps d'accès à...
1: Pour obtenir l'allocation handicapée, tout bêtement.
2: Exactement.
1: Si les gens sont sans ressources, à un moment où ils deviennent effectivement un poids pour leur entourage et certains ne peuvent pas ou ne veulent pas.
2: Et en revanche, temps d'accès à l'euthanasie, 2 semaines.
0: Oui, il y avait l'exemple au Canada aussi d'une personne, je ne sais plus si c'était qui n'avait pas accès à un logement accessible ou s'il n'avait pas un nouveau fauteuil, je ne sais plus quel était l'enjeu, qui avait donc demandé à mourir et entre-temps a obtenu son accessibilité et du coup n'avait plus envie de mourir et n'est pas morte du coup. Donc ça repose sur des éléments aussi basiques que un logement adapté, quoi.
2: Oui.
1: Envie de continuer. Ou ça y est, on est plombé. Vas-y, continue. Fais-nous une happy end.
0: Un happy end, non, je voulais. Je sais pas, mais j'ai plus le temps du coup pour lire la.
1: Ah bah si, vas-y. Ouais. Vas-y, on enlèvera autre chose.
0: Bon, il y avait Barbara Lagauchis.
1: Ah, vous pouvez pas enlever ça quand même.
0: Sur Blue Sky qui a témoigné de sa situation. Donc je vais vous lire ce qu'elle a écrit. Je suis cancéreuse. Le genre de personne qu'on prend en exemple quand on veut faire adopter une loi eugéniste. Parce que tout le monde a peu ou prou une idée de ce qu'est la fin de vie quand on a un cancer. La phase bataille intense contre la maladie est terminée pour le moment. J'en suis à la phase, peut-être que je l'ai niqué, mais il faudra 5 ans pour le confirmer. Une phase moins intense, comme on dit, mais lourde d'attente et longue comme un jour sans pain. Je suis d'ordinaire quelqu'un de fort, et j'ai tellement eu une bonne grosse vie de merde que me battre, pour moi, c'est un peu un réflexe, comme respirer. Cancer du poumon, je suis drôle, t'as vu. Mais là, je dois bien reconnaître que le mental bat de l'aile par moment. Il suffit d'un instant de déséquilibre, par exemple un de mes fils qui me fait souffrir, pour que la brume m'envahisse, avec la pensée que ça valait pas forcément la peine de me battre pour guérir. Que j'avais une occasion en or de régler la totalité de mes problèmes. Mais je tiens bon, je me reprends. Des fois, ça prend du temps. Une semaine de délai de réflexion, c'est rapide. Trop court pour avoir le temps de sortir de la passe dangereuse, parfois. Je pourrais très bien prendre une décision irrémédiable, littéralement, sur un tel délai. Mais, youpi, au moins, ça sera facilité et remboursé. Cette loi est criminelle, littéralement, là encore. Dans un système où la santé est à l'os, où les malades sont abandonnés, où il y a de moins en moins de prise en charge des situations difficiles, de moins en moins de suivi psy, cette loi est criminelle et conduira forcément à des morts qu'on aurait pu éviter. La notion de fin de vie a même été retirée pour être remplacée par l'aide à mourir. Cette loi criminelle et tous les gens qui l'ont voté, qui ont même célébré son adoption, ont d'ores et déjà du sang sur les mains. Quelle gymnastique intellectuelle faut-il pratiquer pour pouvoir, la même semaine, se battre contre la loi permis de tuer et pour la loi eugéniste? Gardez bien à l'esprit que tout le monde peut être concerné par le handicap. Il suffit d'un accident, d'une maladie, ou plus simple encore, de vieillir pour devenir handi. Je ne peux que vous souhaiter que le jour où ça vous arrivera, grâce à nos luttes, le monde sera un peu moins validiste. Parce que là, on vient de se prendre dans la face des décennies de retour en arrière.
1: Et ouais, et grâce à Monsieur Duplomb dont on parlait tout à l'heure, ça va même arriver de plus en plus vite à de plus en plus de monde. Voilà, pour se remettre.
0: Et ouais, c'était pas vraiment feel good, je suis désolée, c'est ce que tu voulais, un truc.
1: Ah, j'avais un happy ending. Ouais, bah j'aurais dû s'arrêter quand elle a fait une blague. Une blague sur son cancer, lol. Bon, bah ouais, on lui souhaite bien mieux que ça à cette Barbara la gauchiasse. Et
0: gauchiste,
1: pardon. Je croyais que c'était une faute de frappe, mais non, c'est fait exprès. Et ben, on va écouter la musique suivante, et pendant ce temps, on va décider qu'est-ce qu'on coupe du reste de l'émission pour être dans les temps. Et du coup, on va écouter Pomme, et c'est, voilà, bah, ce sera un petit peu plus gay. Enfin, je crois qu'elle est un peu triste en vrai, cette chanson. C'est Soleil, Soleil.

0: Bon, j'avais raison, c'est effectivement une chanson triste. C'est toujours pas la joie que vous attendiez. Et ça ne va pas s'arranger, laissez-moi vous dire.
1: Oui, je voulais juste préciser, là, dans le Barbara Nagoshis, elle mentionne le permis de tuer. Elle fait référence à la loi sur la présomption de légitime défense qui a été accordée aux forces de l'ordre dans l'exercice de leurs fonctions, donc qui a été adoptée le 7 juillet. Malgré les oppositions nombreuses à ce texte, une nouvelle fois, une pétition a été ouverte. Vous pouvez aller sur le site de l'Assemblée nationale et signer cette pétition. Donc, le texte de la pétition rappelle que, avec les conditions déjà élargies en 2017, le nombre de morts sous le feu de la police a nettement augmenté. Par exemple, 66 personnes ont été tuées lors d'interventions policières en 2024, dont 27 par arme à feu, qui est un record absolu depuis 1967. Et le texte précise que la France a été interpellée à 3 reprises par les organes de l'ONU, comme le pays de l'Union européenne comptant le plus grand nombre de personnes tuées ou blessées par des agents de la force de police. De la force publique, pardon. Et donc, on peut craindre effectivement que ça ne s'améliore pas avec cette loi qui, de fait, donne à l'égalité du tir, a priori.
0: Il y avait déjà eu un élargissement, c'était pour le délit de fuite, c'est ça? C'était quand il y avait... Donc c'était notamment pour les poursuites en voiture. C'était le refus d'obtempérer, voilà,
1: ouais, c'est ça. Ouais.
0: C'était là-dessus. Et à partir de là, déjà, il y a eu une augmentation des bavures, dirons-nous. Et donc, juste pour vous dire, je viens de regarder sur le site de l'Assemblée nationale, il y a 718 405 signatures déjà contre cette loi. Donc écoutez, allez-y, ça prend pas très longtemps, il faut s'identifier, c'est ça qui est un peu chiant, mais sinon... On n'est pas sûr que ça serve à grand chose. On avait essayé un jour de faire une émission sur les raisons d'y croire et on vous avait dit qu'il y a quand même certaines pétitions des fois qui sont victorieuses et que du coup, il ne fallait pas non plus baisser les bras en se disant ça ne sert à rien, je ne le fais pas. Ça se tente quand même. Voilà. Il ne faut pas hésiter.
1: Voilà. On continue en musique ?
0: Eh bien, on va continuer en musique. Ouais, très ouais. Bien. Et bien, du coup, on va mettre.
1: Alors,
0: à peine j'ouvre les yeux.
1: C'est issu d'une BO de film et c'est chanté par Baya Metcalfe et Kiam Alami.

0: Et nous sommes de retour, et nous sommes toujours avec la bonnette, et nous sommes toujours sur Radio Canu. Alors, on entend souvent dire qu'à Lyon, il n'y a rien à faire, il n'y a rien ni personne. C'est pas vrai. On est nombreux, nombreuses à rester en ville, et il y a quand même des choses à faire. Il y a des événements festifs, il y a des événements militants, il y a des événements pour prendre soin de soi. Enfin, voilà, finalement, on a cherché un petit peu, on a trouvé pas mal de choses. C'est donc l'heure de l'agenda. Alors d'abord, on va parler du Café Rosa. Alors mercredi 29, de 18 à 22h, il y a une représentation de la Queerale décoloniale. Donc, c'est une chorale de personnes queer, noires et racisées qu'on avait déjà reçues dans l'émission. Et l'entrée est à prix libre. Et du coup, voilà, mercredi 29, allez regarder, écouter des gens chanter, c'est sympa. Et le 31, toujours de 18 à 22h, il y a un Open Platine au Café Rosa pour découvrir les DJ qui ont participé cette année aux ateliers de DJ Pom Pom Pom, que devinez quoi, on avait aussi reçu dans une autre émission. On a reçu tout le monde. Voilà, donc toute l'année, elle a créé des ateliers en fait pour apprendre à des personnes à mixer. Et là, c'est le moment de l'Open Platine où ils montrent un peu ce qu'ils savent faire. Donc c'est cool. Au Rita Place, jeudi 23, de 19 à 22h, il y a un atelier d'écriture, puis un open mic de chant, poésie, lecture, humour, impro. Donc là, le principe, c'est que vous pouvez ou vous inscrire pour aller vous prendre le micro. Si vous aussi, vous rêvez de parler dans une bonnette comme nous, c'est le moment. Et sinon, vous pouvez juste y aller pour assister aux performances des autres. La nourriture est végé et l'entrée est à prix libre. Par contre, ils ne prennent pas la CB. Venez avec un petit peu de cash. À la Médiane, il se passe des choses aussi, donc c'est ce nouveau lieu dans le 3e. Vendredi 24, de 19 à 21h, il y a un cercle de parole en mixité choisie pour échanger sur la joie militante et le soin dans nos luttes. L'inscription se fait par mail à proglamediane@gmail.com. Et jeudi 30 à 19h, il y a l'édition de Drag Race France sur écran géant. Voilà, si vous préférez aller regarder ça avec des copains plutôt que tout seul à la maison, ça doit être très sympa aussi. Et sinon, puisqu'on parlait de chorale, à la Comète, donc dans le 9e arrondissement, tout l'été, il y a la chorale des Têtères Chantes qui propose des répétitions ouvertes à tous en mixité choisie, donc femmes et personnes LGBTQIA+. Donc c'est le 22 juillet, le 5 août et le 19 août de 19h à 21h, c'est sans inscription. Pas besoin de savoir chanter, pas besoin d'avoir déjà chanté dans une chorale, faut juste avoir envie de chanter et de faire du bruit, disent-elles, ce que j'ai trouvé très cool. Et enfin, au Jusqu'ici, dans le 7e, donc on en parlait tout à l'heure, donc il y a les permanences du DAL, de l'Asso Droit au Logement, et il y a aussi mardi 28, de 19h à 21h, un groupe de parole MeToo Inceste pour les personnes ayant vécu l'inceste et ou la pédocriminalité. C'est sur inscription à metooincestelyon@gmail.com. Alors c'est pas festif en soi, mais c'est bien aussi d'avoir des lieux où parler à un moment où il y a un peu moins de monde aussi, et où c'est peut-être plus facile de se confier. Voilà pour ce petit agenda, et on va finir sur... Vous vouliez ajouter des trucs avant qu'on se dise au revoir et merci. Et bah du coup on va partir sur Yoko Ono et Peaches, et la chanson s'appelle Kiss Kiss Kiss.
1: On dit au revoir maintenant ou...
0: Et bien comme tu veux.
1: Bah écoute, on va dire au revoir maintenant. On se retrouve dans 15 jours.
0: Ah dans 15 jours, vous avez vu, on est là tout l'été, nous, on est des dingos. Il y a plein d'émissions qui s'arrêtent pendant l'été, on est toujours là. On s'arrête jamais.
1: On tient les murs.
0: Et bien dans 15 jours, merci à l'Intempestive d'avoir été avec nous.
2: Bah ciao, merci à vous.
1: Et puis merci à l'Intempestive. What about it?

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Dans l'ordre, donc, sur ces bandes continues, vous avez écouté Skindred avec Shut Your Mouth, juste avant Gentleman's Pistols avec Private Rendezvous, et juste avant les Flayed avec Wellies de Fever, Radio Canu, la plus rock'n'roll des radios.

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1: 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Vous venez d'écouter le groupe Culture avec le morceau intitulé Why I Am a Rastaman, suivi de Monsieur Linval Thompson et son titre You Are Young. Et la troisième, c'était le groupe de Sainte-Croix, Midnight, et son morceau Drifters.

On vient de s'écouter donc trois sons. Il y avait le Foolish Ska Jazz Orchestra pour une reprise du All About That Bass. Il y avait Taj Weeks and Adoa avec Let Your Voice, suivi en dernier de Perfect Giddy Mani avec Wonderful People.

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Vous venez d'écouter The Members avec The Sound of the Suburbs. Juste après, c'était Wire avec 1-2-X-U. Et enfin, Malheur avec Polizei.

Oui, oui, le morceau, c'est dans le même sens. C'était Van Van, Grâce et Volupté, à l'instant sur Radio Canu, la plus feu-ou des radios, que des morceaux feu-ou. Juste avant, il y a eu Théodora avec Miss Kitoko, et encore avant, Little Sims avec Point and Kill. 102.2, la plus rebelle.

0: On vient de s'écouter Au revoir Simone, avant c'était The Black Angels et encore avant My Brightest Diamond.
1: On enchaîne tout de suite avec d'autres morceaux live, Baryton Levy et DJ Shadow.

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On vient de s'écouter dans l'ordre Quand tu sortiras de Rature. Puis c'était le rap québécois de QO52 Headlines. Et enfin Rature, Chaloulou et Sapoukou qui nous chantaient Asphalt. Vous êtes toujours à l'écoute de Radio Canu, la plus éclectique des radios. On vous souhaite une excellente écoute pour la suite.

0: Et tu reprends ta respiration après cette bande continue tout en énergie, où tu as pu entendre Mutoni Drummer Queen avec Suzy Noma.
1: C'était suivi des Amazones d'Afrique en compagnie d'Angélique Kidjo pour le titre Dombolo.
2: Et pour finir, Buraka Sound System featuring avec Pongo Love et le titre Kalamba Wege Wege. C'était Radio Canu au 102.2.
1: Eh oui!

Et vous écoutez toujours les bandes continues du 102.2 Radio Canu. On vient d'enchaîner trois morceaux plutôt vénères. On a commencé avec le duo italien Ovo, le morceau c'était Mondo. On a enchaîné avec l'anglais Scarlord et le morceau Heart Attack. Et on a fini avec le groupe de black metal ukrainien Trespasser et le morceau To the Barricades.

0: Oui, oui, le morceau, c'est dans le même sens. C'était Van Van, Grâce et Volupté, à l'instant sur Radio Canu, la plus feu des radios, que des morceaux feu. Juste avant, il y a eu Théodora avec Miss Kitoko, et encore avant, Little Sims avec Point and Kill. 102.2, la plus rebelle.
1: Et on vient de s'écouter dans l'ordre Lunar Eclipse de Survive, Keep Moving Forward de Toxic Avengers et 8080 de Priroda, Radio Canu, la plus rebelle des radios.

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4: Cannabis Circus, bonsoir à toutes et bonsoir à tous. Probablement la dernière émission de la saison avant la petite pause estivale. Donc voilà, il y a des chances qu'il n'y ait pas d'émission la semaine prochaine, même si j'en suis pas encore certain. Vous êtes bien dans Cannabis Circus, l'émission du Cirque Lyon, comme tous les lundis soirs, de 21h à 22h. Et ce soir, ça sent déjà les vacances. Cannabis Circus, pas d'émission avant moi. Il n'y aura pas de chasseur de son non plus après moi. Et je suis tout seul à la radio. Voilà, j'espère que vous pourrez vous m'écouter, bien sûr, ce soir. Peut-être vous aussi êtes déjà en congé, êtes parti loin de cette ville qui, lorsqu'il fait chaud, vraiment ça devient intenable, même si ça va un peu mieux, et en plus ça sent particulièrement mauvais. Je pense que je suis pas le seul à l'avoir remarqué, donc on préfère prendre ses distances avec la ville et aller dans des zones un peu plus rurales ou côtières, je sais pas, selon vos tendances. Alors ce soir dans Cannabis Circus, on va parler des Allemands qui privilégient le cannabis médical à forte teneur en THC, oui, vous allez voir, c'est très intéressant. Ça sera notre seul, partie européenne, en fait, dans Cannabis Circus ce soir. Seulement l'Allemagne, rien, j'ai rien au menu pour la France ce soir. On continuera avec les, avec les États-Unis où des sénateurs démocrates tentent de relancer un projet de légalisation du cannabis au niveau fédéral. Toujours aux États-Unis. Ensuite, on ira à San Francisco qui emboîte un peu le pas au modèle amstelodamois des coffee shops. Donc, ce seront les cannabis cafés. On verra que quand même, c'est pas tout à fait pareil. Ensuite, on restera aux États-Unis. On parlera de la Pennsylvanie où tout le monde semble à peu près d'accord. Enfin, tout le monde, pas mal de monde dans l'État. Le sénateur qui est démocrate, mais il n'y a pas que lui, aussi des républicains qui sont pour la légalisation. Et pourtant, eh bien, ça ne se précise pas. Voilà, on va voir pourquoi. On restera aux États-Unis, oui, tout à fait, avec cette étude au sujet d'huile THC-CBD qui donnerait des résultats prometteurs contre l'agitation des personnes atteintes de démence. Voilà, on verra ça, un article très intéressant aussi. Et puis on terminera, on devrait avoir le temps, avec l'Australie méridionale. L'Australie déjà, qui tente comme pas mal de pays de se lancer dans l'industrie du cannabis. Et là, dans l'Australie méridionale, eh bien, le gouvernement de cette partie de l'Australie veut lancer une nouvelle phase d'essai pour identifier des variétés de chanvre qui seraient capables de prospérer dans des climats particulièrement arides. Et on verra qu'en Australie, il y a pas mal de projets en cours qui sont, je dirais pas underground, mais il y a quand même pas mal de trucs qui se passent. Il y a des collectifs, des organisations qui veulent promouvoir le chanvre et qui font avancer le schmilblick petit à petit. Hein, l'Australie, c'est pas gagné encore, même si ça évolue. Voilà. On va essayer d'aller assez vite, puisque en deuxième partie d'émission, donc après la demi, je compte vous repasser pour au moins la quatrième ou la cinquième fois l'interview de Fabrice Olivet Interview qu'il avait donnée au journal, au magazine en ligne sur YouTube, en tout cas, qui s'appelle Blast, le magazine de l'info. Et donc voilà, Fabrice Olivet, qui est un peu un des pionniers de la réduction des risques en France, et qui répond à un certain nombre de questions, qui parle de l'histoire de la guerre à la drogue en France, la guerre contre les vendeurs d'héroïne, et puis la guerre au cannabis, etc. Une interview de 25 minutes à peu près, que j'ai déjà diffusée à plusieurs reprises et que je rediffuse un peu dans des contextes comme celui de ce soir, c'est-à-dire l'info est pas hyper riche. Et puis, en plus, il faut reconnaître que j'aime beaucoup cette interview, enfin en tout cas ce qu'il raconte. C'est très clair et très enrichissant. Et voilà, donc j'aime bien vous le diffuser, on apprend beaucoup de choses. Donc je vais essayer d'aller assez vite, même si je déborde un peu, c'est pas très grave vu que après moi, de toute façon, il n'y aura pas d'émission. Voilà, allez, on commence tout de suite avec les patients allemands qui plébiscitent du cannabis médical ou qui contient pas mal de THC. C'est une étude qui a été faite par des Allemands et des Danois qui ont analysé à peu près 1000 produits différents à base de feu de cannabis qui étaient vendus par une pharmacie en ligne allemande entre décembre 2024 et novembre 2025, donc pendant un an, donc pendant une année. Ils ont recensé la demande en fait principale, majeure des patients qui se connectaient et qui commandaient du cannabis. Donc en tout, ça correspond à environ 1,58 tonne de fleurs de cannabis. Et cette étude révèle en fait que les produits qui contiennent entre 20 et 30% de THC représentaient plus des deux tiers de la demande totale. Donc faisant de cette fourchette de concentration la plus populaire et de loin parmi les patients allemands. Alors ils n'ont pas étudié, alors c'est pas uniquement le seul facteur, hein, puisqu'il y a aussi la dimension, enfin la donnée prix en fait. Ils s'aperçoivent qu'en fait le rapport entre taux de THC élevé et un prix bas, c'est ce qui est surtout plébiscité par les consommateurs, les produits très demandés, c'est-à-dire à bas prix et à forte teneur en THC, étaient souvent en rupture de stock et rapidement réapprovisionnés. Voilà, également, donc là, une baisse des prix, hein, puisqu'au cours de cette période, le prix médian des fleurs de cannabis médical est passé de 8,64€ le gramme à 5,95€, soit une baisse d'environ 31%. Le coût par 10 mg de THC a baissé encore plus rapidement, diminuant d'environ 36%. Et il y a même une étude qui a été faite plus récemment encore par l'entreprise allemande de cannabis médical Blumwell et qui indique une baisse encore plus marquée des prix depuis le début de l'année 2026. Et d'après une enquête menée auprès de 3528 patients, le prix moyen payé pour des fleurs de cannabis médical légal a atteint 4,52€ le gramme en mars 2026 contre 5,23€. 3 mois plus tôt, voilà, donc 4,52€. L'entreprise Blumwell, fait état également d'une augmentation spectaculaire du volume des prescriptions, puisque dans le même temps, hein, d'après un de ses acteurs, Niklas Kouparanis, qui déclare que dans le même temps, la quantité de fleurs de cannabis médical prescrite a augmenté de plus de 4500% par rapport à mars 2024. Voilà, il rajoute ceci, compte tenu du million de patients consommant du cannabis en Allemagne, des 200 tonnes de cannabis importées en 2025 et du nombre d'ordonnances en constante augmentation, personne ne peut sérieusement contester le nombre de patients qui sont désormais passés avec succès de l'automédication illégale à des soins légaux et supervisés par un médecin. Les prix bas ont largement contribué à rendre le cannabis médical accessible à de nombreux segments de la population. La thérapie numérique, ajoute-t-il, est donc le véritable facteur de changement vers des sources d'approvisionnement légales et le levier politique le plus efficace pour lutter contre le marché illégal. Voilà, je crois que c'est clair. Pas mal d'acteurs politiques français qui seraient bien inspirés d'écouter un peu ça et d'ouvrir leurs oreilles. Et pour terminer dans cet article, eh bien, voilà, on nous parle quand même de ces taux de THC, parce qu'on sait ce qui est annoncé sur le site, mais est-ce qu'il en est réellement le cas? Est-ce que c'est vraiment des taux de THC aussi importants? Ben, il y a quand même un doute qui subsiste, puisqu'il y a eu des essais qui ont été faits aux États-Unis notamment, et qui montraient que voilà, le taux de THC n'était pas forcément celui indiqué, et que il y a même des acteurs du secteur qui conseillent, qui préconisent en fait que le THC soit indiqué sous forme de fourchette plutôt que de valeur unique. Je pense que c'est plus honnête, effectivement. Après, l'étude allemande et danoise, hein, elle s'est appuyée quand même sur les données d'une seule pharmacie en ligne et ne reflète peut-être pas l'ensemble du marché. Mais ces conclusions s'inscrivent quand même dans les tendances générales du cannabis en Allemagne. En Allemagne, une offre plus large, des prix plus bas, une demande croissante de fleurs de cannabis médical à forte puissance. Voilà. Donc, voilà, c'est paraît surprenant. On s'attendait plutôt à un fort taux de CBD, mais non, il n'en est rien. Et voire même dans l'étude, ils disent que plus on se rapproche de taux de CBD élevés, et en fait, plus la demande baisse. C'est, voilà, les produits combinant de faibles teneurs en THC à des concentrations plus élevées en CBD étaient non seulement moins courants, mais figuraient également parmi les options les moins recherchées. Voilà, comme quoi. Le THC, visiblement, bah, ça intéresse des gens qui sont en souffrance ou qui cherchent quelque chose voilà, qui fasse un effet. Bref, pas surprenant hein, pour nous au cirque et pour pas mal de gens qui connaissent un peu ce sujet, bien sûr. Voilà, on continue avec, donc on part directement aux États-Unis avec ce groupe de sénateurs démocrates qui a de nouveau présenté le Cannabis Administration and Opportunity Act, le CAOA. Donc c'est une proposition quand même qui est portée par des cadors hein, du Parti démocrate, hein, puisqu'il y a Cory Booker, Ron Wyden, honnêtement lui je connais pas tellement, mais alors celui surtout qu'on connaît bien et qui est vraiment le chef de file démocrate au Sénat, c'est Chuck Schumer. Voilà, donc c'est pas des petits acteurs démocrates, des acteurs politiques du Parti démocrate qui portent le projet. Là, on a carrément mis l'artillerie lourde en face. Donc, en avant, pardon, plutôt qu'en face. Donc, ce projet de loi vise à retirer le cannabis de la loi sur les substances contrôlées, carrément, permettant ainsi à chaque État de réglementer cette plante sans être soumis à l'interdiction fédérale. Elle avait été présentée pour la première fois en 2021, cette proposition. Elle refait surface alors que, bon, comme on l'a vu, l'administration Trump continue d'envisager une réforme plus limitée, hein, transférer le cannabis de l'annexe 1 à l'annexe 3, ou de l'annexe 3 à l'annexe 1, enfin bref, dans l'annexe où, en gros, il est considéré comme étant beaucoup moins nocif et présentant un intérêt pour des études médicales. Voilà. Donc, je ne me rappelle jamais si c'est du 3 ou 1, du 1 ou 3, bref, ça n'a pas vraiment d'importance. En tout cas, c'est la nature du changement qui compte. Donc là, avec ce CAOA, bien le cannabis serait totalement dépénalisé. Dépénalisé. Alors, là, dans le titre de l'article, on parle de légaliser. Je suis un peu surpris et même déçu de la part de Newsweed et d'Aurélien Bernard, puisque là, il y a un peu une confusion. Et honnêtement, je reste un peu sur ma faim. Voilà. Au-delà de cette interdiction de la levée, au-delà de la levée de l'interdiction pénale, pardon, donc cette loi établirait un cadre réglementaire national pour le secteur légal du cannabis, proposerait également que la supervision de l'industrie soit transférée au Bureau des taxes et du commerce et de l'alcool et du tabac, tandis que la FDA, la Food and Drug Administration, serait elle chargée de définir les normes applicables aux produits, y compris les exigences d'étiquetage concernant la puissance, le dosage, les portions, les informations de fabrication et les modes d'emploi. Bref, en gros, la FDA deviendrait une espèce de DGCCRF qui, en gros, estimerait de la validité au regard du cahier des charges, voilà, donc de la validité du produit et de son authenticité. Ce projet de loi il instaurerait également une taxe d'assises fédérale sur les produits à base de cannabis. Et d'après la proposition, cette taxe s'élèverait d'abord à 10% avant d'augmenter progressivement pour atteindre 25% sur une période de 5 ans. Le texte comprend également des mesures visant à préserver la concurrence en protégeant les producteurs, les grossistes et les détaillants indépendants contre les pratiques anticoncurrentielles. Et enfin, un autre ajout notable dans cette dernière version concerne les cannabinoïdes psychoactifs dérivés du chanvre Et là, cette proposition de loi empêcherait l'interdiction fédérale prévue de certains produits à base de THC issus du chanvre qui devraient normalement entrer en vigueur au plus tard cette année. Et important, moi je trouve aussi très important, c'est que dans ce projet de loi, il contient également l'effacement de certaines condamnations antérieures liées à des infractions mineures liées au cannabis et mettre en place des mécanismes visant à améliorer l'accès à l'emploi, au logement et à d'autres droits civils pour les personnes touchées par les politiques de prohibition passées. Et les recettes générées par la taxe fédérale sur le cannabis financeraient des initiatives destinées à soutenir des communautés touchées de manière disproportionnée par la guerre contre la drogue. Et là, c'est Cory Booker qui s'est exprimé en déclarant que depuis des décennies, des générations ont souffert injustement de la guerre contre la drogue qui a échoué et de lois sur le cannabis défaillantes qui ont principalement porté préjudice aux personnes de couleur. Il est grand temps que nous prenions leur défense. Ron Wyden a également défendu la proposition, affirmant « La seule reefer madness que je constate, c'est le maintien de l'interdiction fédérale du cannabis. » Voilà, alors reefer madness, voilà, peut-être parmi nos auditeurs, auditeuristes qui ne savent pas ce que c'est, bien c'est un film de propagande des années, début des années 40 ou 50 aux États-Unis. Donc de quoi s'agit-il dans ce film? Eh bien d'un couple et d'un ami qui joue du piano et il fume du cannabis et il y en a un qui devient fou et il massacre les autres. Ensuite il y a le procès, voilà, c'est un des films les plus fameux, les plus célèbres de propagande anti-cannabis qui a été réalisé et diffusé avec l'appui bien sûr du gouvernement américain dans les années 40 suite à la relégalisation de l'alcool et à la prohibition du cannabis suite au Marijuana Tax Act de 1937, le Marijuana Tax Act de Anslinger, promoteur du Marijuana Tax Act en 1937. Voilà. Donc, pour terminer sur cet article, il y a quand même un soutien de 17 sénateurs démocrates, dont Elizabeth Warren, là aussi un poids lourd du Parti démocrate, aussi John Fetterman et Michael Bennett. Il y a aussi des organisations défendant une politique en faveur du cannabis, comme le Normal, qui ont salué cette proposition, arguant que la loi fédérale ne reflète plus ni l'opinion publique, ni la réalité de la réglementation au niveau des États. Mais ça va pas être simple puisque la Chambre des représentants est quand même sous le contrôle des Républicains et une légalisation fédérale complète, alors là on nous reparle de légalisation et pas de dépénalisation, a peu de chances d'avancer facilement. Voilà, l'opposition donc républicaine reste également plus forte à l'égard d'une déclassification totale qu'à l'égard de l'approche plus limitée de reclassification actuellement envisagée par le gouvernement fédéral. Mais reclassification, on en a parlé la semaine dernière, qui est également fragile compte tenu des méthodes employées par Trump. Voilà, ça suscite des levées de boucliers un peu de partout. Et donc voilà, en gros, on lui reproche de ne pas respecter les procédures administratives pour faire voter des lois ou changer des règlements. Et en gros, on lui demande de respecter tout ça. Voilà, bon, lui, on sait qu'à peu près, il respecte à peu près rien, hormis sa propre moralité, hein, comme il l'a dit. Donc voilà, mais c'est pas gagné là, donc c'est pas gagné pour les démocrates, à moins que, je sais pas, vraiment les démocrates, ce qui est quand même très probable, remportent les élections de mid-term au mois de novembre, que la Chambre des représentants passe sous le contrôle des démocrates, le Sénat, etc. Bref, c'est possible, mais faut rester prudent. Ensuite, à San Francisco, qu'est-ce qui se passe? Eh bien, à San Francisco, ils viennent tout simplement de mettre un peu en application la loi AB 1775 qui avait été adoptée en 2024 et qui donnait aux municipalités le pouvoir de délivrer des licences pour des établissements axés sur l'accueil des consommateurs. Voilà. Donc ils veulent en fait donner plus de possibilités aux consommateurs et aux commerçants également de faire commerce du cannabis.

être mis en place pourrait contribuer à redynamiser le commerce local, hein, c'est un peu ce qu'ils veulent faire. Voilà, ils veulent mettre en place un véritable outil pour être compétitif et se développer. C'est ce que dit le président du conseil municipal, Raphaël Mandelman. Bon, à voir. Alors, l'ordonnance va en fait élargir l'éventail des services proposés aux dispensaires, même si elle établit un cadre spécifique. Et là, c'est pas comme aux Pays-Bas, hein, puisque les cafés cannabis ne seront pas autorisés à vendre des produits destinés à être consommés hors du café cannabis, quoi. En fait, si vous achetez quelque chose, il faut le consommer sur place. Vous ne pouvez pas acheter de l'herbe et partir avec. Là, il faut aller dans un dispensaire. Voilà, donc, c'est vraiment, ils veulent vraiment différencier tout ça. Alors, les exploitants vont devoir bien sûr disposer à la fois d'une licence délivrée par l'Office of Cannabis de Californie ou de la ville en question et d'un permis de consommation délivré par le département de la santé publique. Voilà, bon, pour la restauration, ils devront se conformer à la législation sur la restauration. Bon, je ne vais pas rentrer dans le détail, c'est pas forcément très important. Comme je vous disais, le secteur un peu en place et légal rencontre beaucoup de difficultés financières. Et là, Kevin Reed, qui est le fondateur de The Green Cross, exhorte, lui, les responsables municipaux à retarder toute nouvelle expansion du marché. Il dit « C'est la première fois de ma carrière que je me sens obligé de demander à la ville de ralentir l'expansion des entreprises du secteur du cannabis. D'autres représentants du secteur ont fait remarquer que de nombreux détaillants et de services de livraison avaient déjà fermé boutique depuis le début des ventes de cannabis à usage récréatif dans la ville, estimant que les autorités devraient d'abord évaluer la santé économique du secteur avant d'accueillir de nouveaux acteurs. » Il n'y a pas qu'à San Francisco qu'on a mis en place cette initiative ou qu'elle existe, hein, puisque à Denver c'est également le cas. Dans le sud de la Californie, ils avaient déjà expérimenté ça aussi, notamment dans le cadre de lounge très haut de gamme adjacent à des points de vente. Bien que le service de restauration complet ait été souvent limité par les codes sanitaires et les arrêtés municipaux, donc là, visiblement, ça va être un peu plus souple. Enfin, en tout cas, ils vont pouvoir le faire. Voilà, on suit ça. Très rapidement, je passe sur la... Alors, très rapidement, oui, je vais survoler un peu la Pennsylvanie, qui est un état où... son gouverneur, Josh Shapiro, est un soutien public de la légalisation dans l'état de Pennsylvanie. Et c'est quelqu'un qui a beaucoup communiqué là-dessus en disant que, puisque la totalité des états voisins de la Pennsylvanie avaient déjà légalisé le cannabis, eh bien il disait « Nous ne pouvons pas nous permettre de continuer à passer à côté de ces recettes et nous avons besoin d'une réforme globale du cannabis pour rendre la Pennsylvanie plus compétitive et plus juste ». Alors la Pennsylvanie, pour celles et ceux qui connaissent pas trop aux États-Unis, c'est l'état où se trouve Philadelphie, donc sur la côte, et Pittsburgh, beaucoup plus à l'intérieur, à l'ouest de l'état de la Pennsylvanie. Voilà, pour vous donner un petit état, c'est en dessous de New York, c'est plus au sud de Washington également aussi un peu plus, mais ça reste quand même très, enfin c'est dans l'est et voilà, très au nord quand même. Alors, ce qui est un peu surprenant, c'est que il y a aussi des républicains qui sont pour un changement de législation dans l'État. Il y a, comme je vous disais, des démocrates, mais ils n'arrivent pas à s'entendre en fait, quoi. Ils n'arrivent pas à s'entendre et ben c'est un peu au point mort. Et en gros, là, il n'y a pas de question de légalisation dans les projets de financement des prochaine disposition pour les prochains mois ou l'année prochaine. Donc bon, finalement, ça n'avance pas, alors que c'est quand même le cinquième état le plus peuplé des États-Unis. Il y a déjà une industrie du cannabis médical qui est bien établie et qui est exploitée par plusieurs grandes entreprises du secteur qui sont présentes dans plusieurs états. Donc bon, a priori, ça pourrait, si ça s'installait, ça pourrait marcher. Alors si vous avez été attentif, vous avez peut-être constaté que je viens de vous parler d'un secteur du cannabis médical bien établi. Donc là, ce projet de marché réglementé, c'est bien du cannabis à usage récréatif, hein, dont je vous parle. Donc voilà, un désaccord budgétaire, un désaccord philosophique sans doute, chaque année, où l'État retarde l'adoption des mesures, là c'est ce que dit le Pennsylvania Cannabis Coalition, donc chaque année où l'État retarde l'adoption de mesures, les consommateurs continuent de se tourner vers le marché illicite, tandis que les États voisins captent des emplois, des investissements et des recettes fiscales qui pourraient profiter aux communautés de Pennsylvanie.
Donc pour l'instant, voilà, le dernier accord budgétaire

ferme la porte à la légalisation pour l'instant, mais il ne met pas nécessairement fin au débat. Et là, dans cet article, on ne nous parle pas d'un projet, d'une proposition de loi pour les midterms. Donc, c'est bien, bien dommage. Voilà, donc le cannabis en Pennsylvanie, eh bien, à suivre. Il y a plutôt un terreau fertile, hein, je dirais, au niveau politique, mais ça ne se concrétise pas, ils ne parviennent pas à s'entendre. Ensuite, on avance et je voulais donc vous parler de cette étude qui s'appelle, c'est un essai en fait, oui, une étude sur un essai qui s'appelle l'IB, c'est-à-dire Lives and Benefits of Cannabidiol and Tetrahydrocannabinol. Donc c'est le nom de l'étude, l'IB, qui a recruté 120 participants éligibles aux soins palliatifs chez qui une maladie d'Alzheimer ou d'autres formes de démence avait été diagnostiquée. Et tout ça dans 10 centres médicaux aux États-Unis. Et on a recruté ces personnes donc pour faire une étude pour réduire le stress de ces personnes leur proposer quelque chose avec du cannabis. Donc on a tout fait pour réduire au maximum le stress des participants, puisque toutes les visites de l'étude ont été effectuées au domicile des personnes ou sur leur lieu de résistance. Et avec quoi les chercheurs ont fait leur petit test? Eh bien avec une huile orale de qualité pharmaceutique qui contenait 2 mg de THC pour 100 mg de CBD administré deux fois par jour. Donc ni les patients, ni les soignants, ni les cliniciens ne savaient qui recevait le traitement actif. Du début de l'étude jusqu'à la première semaine, la semaine 1 en fait, les participants ont reçu une demi-dose. Donc comme je vous disais, 2 mg de THC, 100 mg de CBD deux fois par jour ou un placebo. Mais au cours des semaines 2 à 12, donc c'est une étude qui a été menée sur 12 semaines, là les participants ont reçu la dose complète du traitement, soit 4 mg de THC et 200 mg de CBD, deux fois par jour ou un placebo. Le critère d'évaluation principal, si vous voulez tout savoir dans tous les détails, a été évalué après deux semaines à l'aide de l'inventaire d'agitation de Cohen-Mansfield CMAI. Voilà. Une échelle standardisée mesurant 29 comportements supérieurs à 6 comportement supérieur de 6,27 points à celle observée dans le groupe placebo. Cette amélioration est restée significative après 12 semaines. Une évaluation secondaire utilisant l'impression clinique globale du changement comportemental a également montré des résultats probants. D'après les chercheurs, 83,9% des patients recevant le traitement ont présenté une amélioration comportementale après 2 semaines contre 30,5% dans le groupe placebo. Et à la semaine 12, le taux de réponse atteignait 87,2% dans le groupe de traitement contre 23,6% dans le groupe placebo. Finalement, ça correspond à quoi tout ça? Eh bien, d'après les chercheurs, ces résultats d'essais cliniques sont extrêmement impressionnants et ont montré un niveau de réponse jamais observé auparavant dans les essais cliniques liés à la démence. Il est rare de voir près de 90% des patients d'un essai répondre positivement à un nouveau médicament. Voilà ce qu'a déclaré l'un des co-investigateurs principaux, Jacobo Minzer, et sa collègue, l'investigatrice Brigitte Reynolds, a, elle, explicité le besoin médical non satisfait. Elle dit « L'agitation touche de nombreuses personnes atteintes de démence à un stade avancé, provoquant des symptômes tels que l'agitation, l'agressivité et la détresse émotionnelle qui peuvent avoir un impact profond sur les patients et leurs aidants. Les options thérapeutiques actuelles sont limitées et s'accompagnent souvent d'effets secondaires importants, ce qui souligne la nécessité de disposer de traitements plus sûrs et plus efficaces. L'étude a également fait état de taux similaires d'effets indésirables entre le groupe sous traitement actif et le groupe sous placebo. Les infections et les troubles gastro-intestinaux se produisant à des niveaux attendus pour cette population de patients fragiles. Voilà. Alors les traitements actifs, vous allez me dire c'est quoi? C'est des traitements comme des sédatifs et des antipsychotiques tels que le Valium ou l'Aldol. Voilà. C'était ça les... le groupe sous traitement actif et le groupe sous placebo, donc c'était ces deux-là, quoi. Voilà. Alors les chercheurs, bon, nous disent que c'est encore une fois des résultats encourageants et qu'il faut poursuivre les recherches. Alors j'aime bien parce qu'ils nous disent aussi, oui, faut pas essayer ça chez vous. L'huile préparée et les variétés de cannabis, bien sûr, ont été soigneusement sélectionnées. En gros, vous pouvez pas faire pareil. Oui, bon, c'est sûr. Les produits à base de THC et de CBD en vente libre ou disponibles dans le commerce peuvent
représenter de grandes variations en termes de composition, de qualité, de dosage, ce qui les rend potentiellement inefficaces, voire nocives. Voilà, donc il ne faut pas supposer que les produits disponibles dans les dispensaires ou en ligne sont équivalents à ceux qui ont été étudiés dans cet essai, bien sûr. Voilà. bon, voilà un peu pour cette étude. Pour terminer, il y avait quand même un témoignage en fait d'une aidante qui a participé à l'étude et a décrit des améliorations émotionnelles notables chez une dame âgée. Voilà, elle semblait plus heureuse, a déclaré cette personne. Nous avons ressenti de la joie. Il y avait encore des moments de complicité. Voilà. Donc ces résultats ont été publiés par Medical Express et restent préliminaires jusqu'à leur publication dans une revue à comité de lecture. Donc ouais, vous avez même les infos avant même la publication dans la revue. Voilà. Peut-être qu'elle ne pourra pas être publiée, hein, je sais pas. Mais enfin, en tout cas, c'est une première tentative, on va dire. L'Australie méridionale, maintenant, à sortir de l'aspect médical pour parler de variétés de chanvre qui pourraient être plus économes en eau. Et pourquoi ? Ben parce que c'est le gouvernement de l'Australie méridionale qui lance une nouvelle phase d'essai pour identifier des variétés de chanvre qui pourraient prospérer avec des besoins en eau réduits. C'est ce que nous apprend Hemp Today. Donc il y a 300, ça correspond à, alors pour faire ça, ils ont mis en place un financement public de 500 000 $ australiens, soit environ 300 000 €. Voilà, une initiative qui combine des essais en plein champ et de petites subventions d'infrastructures pour les producteurs. Voilà. Bien que l'Australie méridionale, nous dit-on, bénéficie de conditions favorables à la production agricole, les précipitations restent un facteur limitant sur une grande partie de l'État. La plupart des activités agricoles se déroulent entre 34 et 38 degrés de latitude sud, hein, dans un climat comparable à celui de plusieurs régions productrices de chanvre bien établies dans l'hémisphère nord. Les hivers méditerranéens et les étés relativement doux offrent des conditions de culture propices, mais la disponibilité en eau reste un défi majeur. Voilà, donc ils veulent trouver des variétés économes en eau. Ils ont bien raison. Voilà, bon, je n'ai pas grand-chose de plus à vous dire, mais ça me fait penser à une autre étude, un autre article dont on a parlé il y a quelques temps, où je ne me rappelle plus où, mais ils essayaient de trouver tout ça aussi, des variétés beaucoup plus économes en eau. Voilà. Et ce que je voulais vous dire, c'est surtout la fin de l'article, puisqu'on apprend voilà, que plus récemment, les ambitions de l'État d'Australie méridionale se sont étroitement liées à l'intérêt croissant de l'Australie pour la fibre de chanvre dans le domaine de la construction et des matériaux de construction durable. Et là, on nous parle d'un rapport de 2024 qui a été publié par l'Australian Hemp Council, qui a mis en avant plusieurs projets majeurs associant la production de chanvre à des initiatives dans les domaines du logement et de la construction à travers le pays. Ce même rapport a également mis en avant des performances agronomiques prometteuses, soulignant que les graines de chanvre peuvent atteindre des rendements allant jusqu'à 2 tonnes du métrique par hectare dans des conditions de culture favorables. Bien que tout ça, bien sûr, ça dépend fortement du climat local et des pratiques culturales, il renforce quand même l'idée que le chanvre industriel pourrait devenir une culture de plus en plus précieuse. Il serait peut-être temps quand même qu'ils s'en aperçoivent. Hein. Alors que l'Australie recherche des systèmes agricoles plus durables et des matières premières alternatives. Voilà, c'est quand même fou quand même que avec ce chanvre, on redécouvre l'eau tiède aujourd'hui, alors que on s'en servait quand même beaucoup jusqu'au milieu du XXe siècle. Voilà, bon, c'est comme ça. Voilà, c'est la fin de la revue de presse. On va écouter un peu de musique avant de réécouter Fabrice Olivet. Voilà, allez, on part en musique et on va s'écouter un peu de Tikenja Fakoly. Allez, à tout de suite après ce petit morceau de musique.

0: Patrice Olivet est président de l'association ASUD, une association fondée par des usagers de drogue pour faire de la prévention et de l'information. Depuis plus de 30 ans, il milite pour la dépénalisation et analyse les discours politiques qui se déploient autour des drogues.
1: Je suis métis. Le racisme, ça a accompagné toute ma vie. Je suis né en 1960, donc en plus, ça aussi, c'est intéressant de voir que le racisme, qui est censé être une notion que la France ne connaît pas, parce que on est universaliste et républicain, je l'ai vécu depuis l'école. Et étant adolescent, pour des questions de révolte, j'ai participé à cette expérience de l'usage de drogue, et j'ai vu très très vite à quel point le racisme et la répression que je subissais en tant que consommateur étaient totalement liés. Donc à partir de là, effectivement, ces questions sont devenues des questions existentielles pour moi. Bon, je passe sur le fait que, ayant été élevé dans un milieu bourgeois, j'ai pu faire de la réinsertion, donc j'ai pu refaire des études, j'ai fait des études d'histoire. Je suis devenu professeur d'histoire, mais cette affaire de guerre à la drogue était tellement dans ma tête, dans mon souvenir, que j'en ai fait un objet qui était d'abord un objet de protestation politique et qui est devenu un métier. Et c'est vrai que, bon, il y avait toute la crise du sida en même temps. Je suis moi-même séropositif, donc j'ai été victime de cette répression. Et on était dans les années 80, et voilà, pour moi, le choix était évident. Il fallait que je participe à cette aventure de la réduction des risques pour au moins sauver ce qui pouvait être sauvé, puisqu'à l'époque, on pensait qu'on n'allait pas rester en vie très longtemps.
0: Depuis plusieurs décennies, les politiques publiques autour des drogues se focalisent sur la répression et la criminalisation.
2: Vous avez assez de cette bande de racailles. On va vous en débarrasser.
0: Les gouvernements successifs multiplient les déclarations de guerre à la drogue et les mots d'ordre sécuritaire.
3: Mon devoir, c'est de nettoyer la cité des 4000, des trafics et des trafiquants.
4: Je voudrais dire que la lutte contre les trafics de stupéfiants, partout sur le territoire national, s'apparente à une guerre. Cette guerre, nous la menons grâce à des soldats. Et ces soldats sont les policiers et les gendarmes de France.
5: Aujourd'hui, les narco-racailles n'ont plus de limites.
0: Cette rhétorique guerrière prend sa source aux États-Unis. À la fin des années 1960. À cette époque, les mouvements pacifistes prennent de l'ampleur contre la guerre au Vietnam et le mouvement pour les droits civiques inquiète le gouvernement américain. Alors qu'il vient d'être réélu président, Richard Nixon prend des positions radicales dans un discours resté célèbre.
6: America's public enemy number one in the United States is drug abuse. In order to fight and defeat this enemy, it is necessary to wage a new all-out offensive.
1: Après des témoignages d'anciens conseillers de Nixon, qu'il faut un prétexte donc pour taper un sur les gauchistes qui contestent la guerre au Vietnam, deux sur les noirs qui ont obtenu des droits et qui s'organisent avec des mouvements plus ou moins violents et contestataires. Et donc ce serait le cannabis pour les gauchistes et l'héroïne pour les noirs. C'est ce que disent les conseillers. Qui disent on va pouvoir, grâce à ce prétexte de l'héroïne et du cannabis, casser leurs réunions, délégitimer leur mot d'ordre, en gros, les placer hors la loi.
0: En 1994, un ancien conseiller de Nixon déclare dans la presse.
7: L'équipe de campagne de Nixon en 1968 et la Maison-Blanche par la suite avaient deux ennemis, la gauche pacifiste et les Noirs. Nous savions que nous ne pouvions pas rendre illégal le fait d'être pacifiste ou noir. Mais en incitant le grand public à associer les hippies à la marijuana et les noirs à l'héroïne, puis en criminalisant lourdement les deux produits, nous pouvions casser ces communautés. On pouvait arrêter leurs responsables, fouiller leurs maisons, briser leurs rassemblements et les diaboliser jour après jour dans les JT. Est-ce qu'on savait commenter à propos des drogues? Bien évidemment.
1: Je cite toujours ce chiffre cité par Michel Alexander, la guerre à la drogue quand elle a commencé, elle a débouché sur une incarcération de masse et on a enfermé plus de gens entre disons les années 70 et les années 2000 que le goulag soviétique. Bon, c'est des formules qui sont faites pour frapper, mais c'est quand même impressionnant. C'est-à-dire que c'est des millions et des millions d'Africains-Américains qui ont été enfermés privés de droits civiques, privés même d'accès aux droits sociaux, parce que les lois antidrogues étaient extrêmement dures, hein, pour que quelques grammes d'héroïne, on se retrouvait privé à vie de droits sociaux. Et Michel Alexander, d'ailleurs, qui a fait un peu exploser ce scandale avec un livre qui s'appelle « The New Jim Crow », les lois Jim Crow, qui étaient des lois que les sudistes avaient mis en place après la guerre de sécession pour empêcher les Noirs de voter, elle dit que les lois anti-drogue ont servi de loi Jim Crow pour continuer à priver plusieurs générations de jeunes hommes noirs de citoyenneté.
0: En France, c'est en 1970 qu'une loi criminalise pour la première fois la simple consommation de drogue, qui devient alors un délit passible de prison. C'est le début d'une politique répressive qui continue jusqu'à aujourd'hui.
1: Et dans la foulée, 2 ans après, on a voté l'interdiction d'acheter des seringues. Je pense que le législateur se disait un peu mécaniquement qu'en interdisant d'acheter des seringues, on interdisait aux gens de se droguer. Résultat, l'épidémie de sida a flambé sur cette interdiction de se procurer des seringues, puisque le sida, c'est d'abord du sang. C'est pas l'héroïne qui donne le sida.
8: Les seringues sont rares, alors elles s'échangent. 87% des jeunes drogués partagent leurs seringues. Risque de propagation immédiate du sida, mais la vente libre des seringues ne ferait hélas qu'aggraver encore les choses.
1: Cette répression, dans les années 80, s'est doublée d'une focalisation sur l'image de ce qu'on a appelé plus tard la racaille de banlieue. Il faut être très clair, c'est-à-dire que dans ces années-là, la police, qui avait déjà un présupposé post-colonial quand même, hein, parce qu'on sortait de la guerre d'Algérie quand même, déjà la figure du maghrébin n'était pas nécessairement une figure très, disons, respectée par les forces de l'ordre. Mais là, vraiment, s'est installée cette idée du consommateur et ensuite, surtout, du vendeur de drogue, qu'on reconnaît à cause de sa couleur de peau. Ce qu'il faut quand même noter, et que les gens ne savent pas nécessairement, c'est que cette interdiction, elle n'allait pas de soi. Il y avait déjà des lois anti-drogue hein, depuis 1916. Je cite toujours cet exemple. En 1916, alors qu'il y a une consommation qui n'a rien à voir, hein, qui est souvent des gens qui reviennent des colonies, qui fréquentent des fumeries d'opium ou des personnes de la bourgeoisie ou du milieu, la prostitution, des proxénètes, etc. On interdit la consommation en réunion.
9: À la fin du 19e siècle aux États-Unis et dans bien d'autres pays, l'opium, la morphine et même l'héroïne pendant un temps étaient licites. C'est seulement quand les Chinois sont arrivés dans notre pays et ont importé leur habitude de fumer de l'opium que ce produit a été interdit. L'idée que les drogues interdites sont plus dangereuses repose non pas sur des connaissances scientifiques, mais sur la perception que l'on a de leurs usagers.
1: Pour tous ces gens, ça n'allait pas de soi d'interdire un truc qui restait un comportement individuel qui ne nuit à personne, sauf éventuellement à soi-même. Et je dis bien éventuellement. Donc il y a eu des débats qui ont été très vite, qui sont très vite terminés à l'aune de ce qu'on a précisé, c'est-à-dire qu'en France aussi, il y avait des gauchistes, et en France aussi, Alain Perfitte se disait que, bon, c'était peut-être une manière de criminaliser des gens qui contestaient la politique. Du coup, on est rentré dans cette inflation de stigmatisation de ce qu'on a appelé la drogue, en fait, qui concerne un nombre infini aujourd'hui de produits, qui a très vite débouché, comme je le disais tout à l'heure, dans les années 80, sur une stigmatisation de masse des cités populaires, de la deuxième génération de l'immigration, qui s'est retrouvée, en fait, en position de fournir la demande.
10: En lit, c'est comme s'il y avait eu un 14-18, quoi. Une génération entière qui a disparu. Voire même deux.
0: L'héroïne inonde alors le pays. On estime aujourd'hui qu'elle a fait près de 40 000 morts en France entre 1970 et 2005.
1: L'épidémie d'héroïne des années 80, qui est quelque chose qui n'est pas extrêmement connu en France, mais qui a laissé des souvenirs dans les quartiers et des souvenirs extrêmement douloureux, qui est toute la vague de consommation d'héroïne par voie intraveineuse qui s'est déployée dans les années 80, a touché énormément les quartiers populaires et notamment la population maghrébine. C'est-à-dire que si on interroge les populations, enfin les familles maghrébines qui sont installées en France depuis les années 60, tous vous diront qu'il y a eu un oncle, un cousin, maintenant un grand-père, qui a été frappé par cette vague d'héroïne. Mais la question du sida, qui a été la plus mortelle, cette question-là, elle est née d'une seule chose, c'est l'interdiction d'acheter des seringues.
11: On connaîtra demain les mesures longtemps attendues que le gouvernement compte prendre pour continuer à lutter contre le sida. Les toxicomanes forment maintenant le plus gros bataillon à risque.
1: La prohibition est basée sur un principe, en fait, un peu absurde, qui serait que le problématique des drogues, ce serait l'offre. C'est-à-dire, c'est le truc classique que tout le monde finalement connaît, c'est l'idée qu'un dealer qui arrive, il offre des drogues, du coup la drogue se propage comme ça, ce qui est scientifiquement une absurdité. Donc cette prohibition qui se base sur l'idée que si c'est l'offre le problème, eh ben il faut taper. Il faut taper le plus fort possible sur l'offre, donc sur les trafiquants, et on va éliminer le problème. Ça fait 50 ans qu'on fait ça. Ça fait 50 ans que non seulement on n'élimine pas le problème, mais qu'on crée des conditions sanitaires effroyables pour les consommateurs, et surtout qu'on déplace cette stigmatisation donc sur des populations qui sont censées représenter les gens qui répondent à cette offre.
0: Pour répondre aux problématiques sanitaires urgentes, les associations se mobilisent et alertent les pouvoirs publics. C'est ce qu'on appellera les politiques de réduction des risques.
1: J'appartiens à ce mouvement de la réduction des risques, là, donc, dans lequel est né ASUD, qui a essayé de mettre en place, et qui a réussi d'ailleurs à mettre en place, des politiques plutôt d'accompagnement des consommations. L'exemple le plus connu, c'est les salles de consommation à moindre risque. Et notre positionnement, c'était de dire on va pas faire de morale. On va être efficace, on va essayer d'être rationnel dans ce débat. Qui ne l'est pas.
12: Pour ou contre la vente libre des seringues afin de prévenir le sida chez les toxicomanes. Le débat est en effet ouvert.
13: Est-ce que vous pensez que cette mesure puisse effectivement limiter les risques de propagation du sida?
14: Ça diminuera peut-être un petit peu, mais le toxicomane n'écoute aucun conseil.
15: Vous savez très bien que dans des officines, vous avez certains pharmaciens, ce sont des notables d'un certain pays, du pays, et puis tout d'un coup se disent « mais je suis contre la drogue, moi aussi je suis contre la drogue, mais je suis surtout pour éviter de propager le sida ».
1: Depuis les années 70, campagne après campagne, et c'est particulier à la France, il faut quand même le dire, on a mis en place des instruments de réduction des risques qui profitent globalement aux populations extrêmement marginalisées, qui sont les populations qui vivent dans la rue. Ces populations-là sont vues comme des vecteurs de la maladie, qui vont propager la maladie. Il y a clairement un aspect prise en charge, mais qu'il faut remettre à sa place, parce que, encore une fois, tout ça, ça concerne des populations très précaires. Et par contre, la majorité de la population insérée, elle profite de la réduction des risques parce que elle peut aller chez le médecin, profiter des progrès de la dictologie, des traitements de substitution, aller sur les forums internet où on peut même éventuellement faire tester sa drogue. Il y a tous les achats de drogue qui passent par internet, qui échappent totalement à la répression. Bon, évidemment, c'est vrai pour le cannabis, ça, tout le monde s'en rend compte. Mais la majorité des gens qui consomment sont des consommateurs récréatifs. Et les professionnels le disent, hein. Ils le disent dans le silence. Il n'y a que les journalistes qui reprennent pas ça. Et ces gens-là ne subissent plus la répression. Aujourd'hui, quand on veut commander, y compris de l'héroïne, on prend son téléphone, on va sur un site, on commande son gramme d'héroïne et on se le fait livrer à domicile par un petit gars de banlieue, qui en général est noir, ou arabe, et qui lui prend tous les risques. Donc vous voyez, on revient à cette affaire d'offre et de demande. Il y a une demande de masse en drogue festive de la population, qui s'est mise en place à partir des années 70, sur le cannabis et secondairement sur l'héroïne. Et qu'est-ce qui s'est passé? Évidemment, les quartiers les plus paupérisés, les quartiers qui se sont retrouvés eux-mêmes envahis aussi par cette consommation d'héroïne, se sont mis à fournir l'offre. Parce que quand on est paupérisé, quand on est marginalisé, on essaye de s'en sortir par tous les moyens. Et ce qui est intéressant d'ailleurs dans l'histoire de ces années 80, c'est que ils ont subi une répression énorme, puisque donc ils sont devenus cette figure de la racaille de banlieue ou du junkie maghrébin, donc qu'il fallait combattre. Les prisons françaises se sont peuplées de noirs et surtout d'arabes qui étaient là pour des questions de drogue, exactement comme aux États-Unis. Les communautés ont commencé à exploser. Moi, j'ai fait beaucoup d'entretiens avec des gens qui ont vécu cette période-là et qui disent oui, c'était l'enfer dans les cités. Et c'était l'enfer dans les cités aussi parce que la réponse de l'État n'était que la répression.
16: 150 policiers supplémentaires CRS seront désormais affectés à la lutte contre les trafics.
17: Je considère qu'il faut apporter tous les moyens nécessaires et si l'armée doit venir en aide à la police, eh ben oui, il n'y a pas de honte à demander à l'armée.
1: Que des opérations coup de poing, que des arrestations, que des perquisitions avec des familles qui explosaient et cette coupure entre la jeunesse des quartiers et la police, elle date de ces années-là. Je crois que le Défenseur des droits ou d'autres institutions françaises ont bien montré que sur les contrôles aux faciès, il n'y a pas de polémique à avoir. Et les contrôles aux faciès, à 90%, ils ont la drogue comme prétexte, c'est-à-dire la petite boulette de shit que t'es censé avoir dans la poche. Et donc les gamins des quartiers connaissent ça par cœur. Je vais même dire un truc qui est quand même un peu bouleversant. Zined et Bouna. En fait, pourquoi ces gamins ont été se réfugier dans un pylône électrique quand ils ont vu que des flics s'approchaient? Parce qu'ils sont complètement baignés dans cette culture du contrôle et du contrôle qui a pour but de trouver... c'est pas des armes, c'est pas des explosifs, hein, c'est la boulette de shit qui sert de prétexte pour la garde à vue et pour... Il faut bien dire ce qu'il y a, le contrôle de ces populations qui sont censées être des populations délinquantes.
18: Depuis vendredi, l'accès de la cité est filtré par les locataires. Motif, la drogue.
1: Donc, ils se sont débarrassés de l'héroïne eux-mêmes. Ça nous ramène à un autre épisode qui est ce qu'on appelait la guerre aux tox, une histoire que les cités connaissent bien, où les jeunes de cité se sont mis à virer les membres de leur communauté qui étaient junkies, qui étaient consommateurs d'héroïne, et a fortiori ceux qui étaient des vendeurs aussi.
19: Je te sors pas la main, qu'est-ce que tu fais ici? Qu'est-ce que tu fais là? Attendez quoi? Attends quoi?
20: Je suis bien, je vous emmerde pas.
19: Non, tu tues pas ici, je dis tu tues pas ici.
1: Et ils l'ont fait de manière extrêmement violente. Ils l'ont fait pour se débarrasser de l'héroïne, mais ils ont aussi gardé les structures de vente. C'est-à-dire, cette idée qu'on pouvait se faire de l'argent en vendant de la drogue à la société française est restée. Parce que, encore une fois, les gens se démerdent. Il faut inverser le stigmate, en fait. Il faut inverser la charge de la preuve. C'est-à-dire qu'on a une société qui consomme des drogues, qui demande à consommer des drogues, et une contre-société marquée racialement qui va servir de bouc émissaire pour fournir cette demande. Comment ces politiques de réduction des risques ont été extrêmement efficaces sur le sida, par exemple? Ça a été efficace aussi sur la question de la petite délinquance, on va dire, parce qu'aujourd'hui, tout le monde parle d'une montée de la violence, d'une montée des agressions, d'une montée de la petite délinquance. Il faut revoir les chiffres avec les historiens. Les années 80, c'était beaucoup plus terrible. Les années 80, à cause de cette histoire d'héroïne, il y avait des junkies en manque partout, il n'y avait pas de traitement de substitution, il y avait des pharmacies qui étaient braquées à longueur de temps, il y avait une véritable délinquance qui a été vraiment stoppée par cette réduction des risques. Nicole Maestrachi, donc cette présidente de la MILT, qui a essayé de monter ces campagnes en expliquant à la société que les drogues légales et les drogues illicites, c'était la même chose, que les sociétés sans drogue, ça n'existe pas. Il faut aussi citer Simone Veil, un peu avant, qui a mis en place les programmes de méthadone en France, donc les programmes de substitution, parce qu'elle était sensible à la question du sida. Et les seringues qui ont été remises en vente libre, c'est Michèle Marzac, qui est aussi une femme, et qui est une femme de droite, c'est intéressant, qui a dû lutter contre son propre camp, parce qu'elle aussi voyait bien que pour la question du sida, il y avait une seule chose à faire, c'était arrêter cette guerre livrée par le biais des seringues, en l'occurrence, que les toxicomanes ne pouvaient pas acheter. Donc, logiquement, on aurait dû aller, comme l'ensemble des pays européens, vers au moins une dépénalisation de l'usage de drogue. Et c'est pour ça que nous, à Sud, on a toujours milité pour ça, tout en étant financés par le ministère de la Santé pour faire de la réduction des risques. Moi, j'ai une lecture très politique de ce qui s'est passé. En 2002, donc, le gouvernement Jospin pense qu'il va gagner les élections présidentielles de façon très facile. Et la question de la dépénalisation a été posée, ça aurait été au menu de la présidentielle de Jospin. Or, patatras, l'histoire nous a montré qu'en 2002, qu'est-ce qui se passe? Jean-Marie Le Pen au premier tour. Je dis ça parce que c'est pas seulement l'élection de Jacques Chirac, 80%, c'est aussi la conscience pour la droite française que cette affaire de sécurité et d'immigration devient un argument électoral qu'il ne faut pas laisser à ce qu'ils appellent à l'époque les extrémistes, bon, extrémistes dont ils se rapprochent énormément aujourd'hui. Et donc, on a ensuite Nicolas Sarkozy qui devient ministre de l'Intérieur, puis président. Et moi, j'ai vécu toutes ces années-là, et je peux vous dire qu'à ce moment-là, le discours a totalement changé, que la réduction des risques est devenue quelque chose de suspect. Des choses qu'on entend jusqu'à aujourd'hui, vous aviez raison de le rappeler, y compris des ministres qui disent, aujourd'hui, hein, donner une seringue à un usager de drogue, ce n'est pas faire de la prévention.
2: Donner une seringue à quelqu'un pour aller se droguer, c'est pas faire de la prévention, c'est pas ça la prévention. Parce que, encore une fois, c'est des raccourcis faciles pour ceux qui sont pas confrontés au problème.
1: Et Sarkozy, c'est, vous savez, on va vous débarrasser de ces racailles. C'est pas un hasard si ce terme est resté dans le vocabulaire répressif français.
21: Vous avez assez de cette bande de racailles. On va vous en débarrasser.
13: On se soucie plus de l'émoi des racailles en France que finalement de la sécurité des citoyens.
22: Vous parlez de racailles comme Marine Le Pen, vous parlez de déferlement de racailles hier comme elle.
13: Et vous appelez ça comment vous?
23: Pour moi, ces jeunes, ce sont de la racaille.
24: Nous éradiquerons la racaille.
25: De la guerre, du combat contre les narco-racailles, contre le narco-banditisme, une vraie cause nationale.
1: Ça veut tout dire, une racaille. Une racaille, c'est pas un franco-suédois. Hein. Quand on dit racaille de banlieue, tout le monde voit à peu près à qui on s'adresse. D'ailleurs, c'est un mot qui passe en boucle sur les chaînes du milliardaire Bolloré. Et on arrive aujourd'hui dans un panel où on se rend compte que cette population des quartiers populaires racisés est attaquée à peu près sur tous les plans. La laïcité, les entorses à la laïcité, c'est eux. L'antisémitisme, c'est eux. Le terrorisme, c'est eux. L'homophobie, c'est eux. Et la drogue qui revient constamment. La drogue, c'est eux. Et pourquoi je cite tout ça? Parce que, et ça, c'est vraiment mon combat en ce moment, sur tous les autres sujets, on voit qu'il y a une réaction de défense, y compris des partis de gauche, qui se rendent bien compte qu'il y a des choses que le simple humanisme permet de dire, attendez, bon, voilà, la laïcité, c'est très bien, mais enfin, bon, il faut pas en faire un instrument de pression. Bon, pareil sur les autres sujets. Sur la drogue, c'est beaucoup plus compliqué. Sur la drogue, la drogue reste un objet sale dont on ne s'empare pas, un objet indéfendable. Donc, au mieux, on reprend la rhétorique de la réduction des risques sur le thème de la maladie, chronique, ce qui a bien marché, c'est l'addictologie, hein, c'est-à-dire le fait que il y a eu des découvertes scientifiques sur les mécanismes du cerveau, et donc effectivement, les gens dépendants relèvent d'une pathologie. Mais la dépendance, ce n'est pas l'usage. La dépendance, d'ailleurs, les scientifiques le disent, il y a une progression entre usage, abus, dépendance. Et le fait de n'être resté que sur la dépendance permet de continuer à criminaliser, en fait. Et criminaliser, ça veut dire continuer à dire ces gens issus de l'immigration sont l'origine de notre problème, et y compris de la dépendance de nos enfants. Et donc l'idée de dire, bon, écoutez, la drogue, c'est un fait de société, nous on ne fait que répondre à une demande, a du mal à avancer, même si je pense que c'est cet argument dans notre obsession identitaire française qui doit absolument être mis en avant, pour au moins supprimer ce prétexte-là. Des prétextes, il y en aura d'autres, hein. Mais il faut supprimer celui-là.

Voilà, c'était Cannabis Circus, je pense le dernier ou peut-être l'avant-dernier, je ne suis pas sûr encore de venir la semaine prochaine. Donc c'est fini pour cette saison 2025-2026, pardon. Et on se retrouve début septembre, je ne sais pas quel lundi précisément, pour un nouveau Cannabis Circus. Eh bien, en attendant, je vous souhaite un bel été. J'espère que nous n'allons pas griller en plein soleil tout l'été. Voilà, je vous souhaite de bonnes vacances si vous allez en prendre. Sinon, bon courage et bonnes vacances quand même à tout le monde, à toutes et à tous. Voilà, bonne soirée et à bientôt. Au revoir.

Vous êtes sur les bandes continues avec l'émission KJMS, Korean Japan Music Session. Pour les titres, je commence par le dernier. Écoutez, Easy One avec le titre Panorama. Juste avant, l'artiste Zach avec le titre Minor Peace. Et enfin, le groupe Lune 8 avec le morceau Superpower. Bonne écoute à vous.

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Radio Canu 102.2, vous venez d'entendre les Pitbull de Chambéry avec le titre A.A.B.A. Ensuite, c'était les Lyonnais Didi's Brothers avec Eyes on Me. Et enfin, c'était Devil Joe and the Backdoor Man, donc groupe stéphanois que personnellement j'adore, qui jouait Mr. Skinny Man. 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

Et vous êtes écoutez toujours Radio Canu, la plus rebelle des radios. On vient de s'écouter dans l'ordre Close Your Eyes and Count Down to Fuck de Run the Jewels. Ensuite, c'était Barbelé de Star Academy, saison 2. Et enfin, Digging for Windows de Zach Delarocca. 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

Vous écoutez toujours les bandes continues de Radio Canu et on vient d'écouter le groupe de hardcore de Marseille, Apes Brigade, qui a enchaîné avec le groupe Plus Surf de Grenoble, les profs de Skids, et on en finit avec les japonaises de Galhammer, 102.2 Radio Canu.

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0: Vous êtes toujours sur Radio Canu, la plus rebelle des radios. On a écouté Pacora avec Un, suivi de Renaud Lantarté et Grave de Grave, Madame Oscar.
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Radio Canu, Radio Canu, le 102.2, vous venez d'écouter premier morceau, le Juice avec Shoot. Juste après, c'était Meryl et DJ Tutus, Jexki. Et là, on vient de s'écouter Little Sims avec Enough. 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

0: Alors, on vient d'écouter trois morceaux de Potes de Lyon, Y'a rien de Jab et du Songeur, suivi de Je chante mon exil de Toujours le Songeur et Lipson Diallo, et enfin État des lieux de Jab et Sears.
1: Isabelle, la catholique, reine de Castille, habite le siècle numéro 15. Elle épouse Ferdinand, roi d'Aragon, à qui elle est fiancée dès l'âge de 3 ans. C'est un mariage éperdument heureux. Un beau jour à la cour débarque Cristobal, le Rital, avec un projet béton. Il dit « Mais non, le monde n'est pas moins rond que mes couilles !» La reine est séduite. La légende raconte même qu'elle aurait vendu ses bijoux pour financer le départ de la Pinta, la Niña et la Santa Maria, à bord desquels Cristobal Colombo et son équipe de 90 bonhommes prenaient le large pour aller découvrir ces Indiens qui vivaient tout nus. La suite de l'histoire, vous la connaissez. Ça fera un soda, un cappuccino, une bolognaise, un chocolat suisse, une petite frite belge et une Philippe Maurice. Entre autres, chasse à l'homme, chasse au trésor, balle aux prisonniers, esclavage, torture, pillage, contamination, viol et autres rois du silence sur fond d'Ave Maria. Mais fort heureusement, vers la fin de sa vie, Isabelle la catholique rédige un testament dans lequel elle prie le roi Ferdinand, son veuf de mari et ses descendants, de traiter dignement les Indiens. Tout est bien, qui finit bien. Et puis 600 ans plus tard...

Vous êtes toujours sur Radio Canu 102.2 et vous venez d'entendre la dernière chanson que vous avez entendue, c'est Miss Bolivia, Bien Warrior. Avant ça, c'était Las Crudas Cubensi avec Mi Cuerpo Es Mio. Et encore avant, c'était Billy Brolock avec Conga Nova, partie 1 et 2.

Et vous êtes toujours sur Radio Canu 102.2. On vient d'écouter Vilain Manière de Maya Kamati. Avant, c'était Diagnosis de Kate Tempest. Et encore avant, c'était I'm Sure There's Nothing Wrong de Mona B.

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Vous êtes toujours sur les bandes continues de Radio Canu 102.2. On a écouté dans l'ordre le morceau Fonscar à 20h de Monsieur Kefta avec Calu à la prod. C'est tiré d'un maxi qui est sorti en 2016 qui s'appelle Sous le lampadaire. Juste après, c'était l'italien Fabrizio De André avec le morceau Preghiera in Gennaio. Et ce morceau un peu plus vieux, vu qu'il date de 1967. Et à l'instant, c'était Bleu Russe avec un morceau extrait de son album Pigeon. Le titre du morceau, c'était Le Doute est viral de 2016. 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

Yes, Rebel Radio. Ouais, vous êtes bien sur Radio Canu, la plus rebelle des radios. Et vous venez d'écouter quelques extraits de l'album de Sir Jean, The Right Time. Le premier morceau qu'on a écouté, c'était Sad Days. Et suivi par un morceau de Alpha Petulai en live, My Mission. Et le dernier morceau qu'on a écouté, c'était High, because I love to get myself so high, listening to the Rebel Radio. Yes, yes, big up à l'émission Bongi de Culture à l'Ubuntu, à Ta Ubuntu, respect.

Vous êtes toujours sur Radio Canu 102.2, c'est les bandes continues et on vient d'écouter dans l'ordre Jockstrap avec Concrete Over Water. Ensuite, on partait au Canada avec Frigs et Chest. Et là, à l'instant, c'était Wise Blood avec God Turn Me Into a Flower. 102.2, la plus éthérée des radios.

Vous êtes bien sur Radio Canu, la plus rebelle des radios. Donc on vient de citer Monkey Jayam, chanteur brésilien, associé à notre crew du Brésil qui s'appelle Radio La Dub pour le morceau Bastido. Juste avant, c'était Dawit Nenelik Tafarai et le morceau Knowledge We Searching For. Et on avait débuté par le regretté Uroy, associé aux Gladiators pour son big anthem Nati Rebelle de l'année 76.

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Vous venez d'entendre dans l'ordre sur Radio Canu, Arletty, à la Villette, puis Pigalle par Pigalle, et enfin Miles Davis, ascenseur pour l'échafaud. 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

Vous êtes toujours en direct sur Radio Canus 102.2. Nous venons d'écouter dans l'ordre, attention c'est dans l'ordre, Val Hall avec Fire, featuring Zek, et Mirkala avec Blood, et Noah 23 avec King Knight. 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

alors on vient d'écouter Le Raverse avec The Rapture. Juste avant, c'était Baby Mongoose avec Hey. Et encore avant, c'était Jeffrey and Jack Lewis avec Anxiety Attack.

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C'était Théa à l'instant sur Radio Canu, juste avant Grand Gamin avec Poussière et encore avant Chico Trujillo avec Loca. 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

Eh bien voilà, vous venez d'écouter dans l'ordre Café Huangasco, un groupe du Honduras avec Informe Estadístico de Comienzos de Siglo. Ensuite venait l'Argentin Axel Krigier avec Donde Estarás, Hermanita. Et pour terminer, le rythme endiablé de la cumbia avec le Frente Cumbiero de Colombie, évidemment, avec la Gaida del Profesor Loco. 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

Luba du groupe Jelaya et deux morceaux de Maybe Baby, Rented Limousine et Hugs and Kisses. 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

Vous venez d'écouter Antoine Bergeot et Mike Ladd, Slow Motion, puis Nadia Rose sur un morceau qui s'appelle Squad, et enfin Stéphane Escher qui a repris ce groupe incroyable qui s'appelle Kleenex pour un morceau qui s'appelle Nice. 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